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Il est 20h. On est à New York en 1966. Et je crois que je vais vomir. La lumière des flashs des photographes, les vidéos projetées partout sur les murs, ces mêmes murs dont certains recouverts d'aluminium reflètent l'éclairage et renforcent l'éblouissement. Les bijoux, les strass, les paillettes, les verres qui teintent, les dents qui s'illuminent, les pupilles qui se dilatent, les cœurs qu'on peut presque entendre battre de plus en plus fort à l'unisson. C'est peut-être cette harmonie, cette alchimie que veut créer Andy en nous plaçant là tous ensemble. Des fois, il me rappelle les vieilles voisines de mon quartier quand elles préparaient méticuleusement leur amain. Chaque ingrédient, chaque épice, la chaleur, le temps de cuisson, tout avait de l'importance. C'est ce que je ressens à chaque fois que je viens à la factory, comme si on était tous des ingrédients, soigneusement choisis par Andy, pour créer son ragoût à lui. Ce soir, c'est la première fois qu'on joue. Enfin, pour de vrai quoi. Et putain, commencer par un geek devant un tel public, ça vous fout les tripes à l'air. C'est ce soir que Lewis meurt. Ce soir que Lou devient. Baby vient me saluer. Elle est avec Sugar. Et toutes les deux sont éblouissantes. On n'en voit nulle part ailleurs des filles comme ça. Des filles qui viennent des quatre coins du pays. Arrivées ici en stop ou en bus. Elles se sont donné naissance en chemin. Quittant le Kansas en tant que Joe. Arrivant à la factory en tant que Dolly. Sourcils épilés, jambes rasées, lui est devenu elle. J'entends à peine ce qu'elles me disent au milieu du bourdonnement de la foule et de la musique qui semble rebondir sur les corps.

bizarre parfois la vie. C'est peut-être ça qu'on appelle le destin. J'en sais rien, mais ce que je sais, c'est que j'étais fait pour être ici ce soir, parmi ces gens, dans cette ville, à cette époque. Tout en moi était à l'étroit avant, et n'attendait qu'à éclore ici, maintenant. C'est vrai que pour un petit garçon juif de Brooklyn, je paraissais plus destiné à devenir comptable comme mon père ou avocat comme mon oncle Abel. Tout, sauf Lou, du Velvet Underground. Mais il y a de tout à la factory. Des jeunes, des vieux, des femmes, des hommes, et tout entre les deux. Des riches, des pauvres, des junkies, des fous. On est tous là, et plus personne n'existe réellement. On est comme un magma, une énergie, un monde nouveau où l'individu disparaît derrière le collectif. Andy dit qu'un jour, tout le monde aura son quart d'heure de célébrité. Je sais pas si c'est vrai. Je sais même pas si c'est ce qu'on souhaite. J'ai l'impression que si on est ici, c'est surtout pour disparaître. Par disparaître comme un truc négatif et définitif. Plutôt se délester de l'ego, oublier le passé, la famille, les problèmes et les angoisses et pouvoir se réinventer. Ici, on n'est pas Jack, Annie ou Lewis. Ici, on est ultraviolet, Candy Darling, Hollywood Lawn. Ici, on façonne celui qu'on veut être, homme ou femme, humain ou plus que ça. Moi, je me suis toujours senti trop à l'étroit dans le costume de Lewis Alan Reed.

ils reprendront les chemins de la guerre avec des armes toujours plus effroyables. Ils rempliront encore leur cimetière de pauvres diables. Ils rependront l'épée de Damoclès dessus le cœur d'autres générations. Puis ils voudront oppresser la jeunesse, ces pauvres cons. Ils rempliront mon cœur de peine, mais ils n'auront pas ma haine. Ils referont des lois liberticides, puis ils nous interdiront d'être en joie. Imposeront paradoxes stupides d'avoir la foi. Ils rebâtiront d'autres édifices à l'effigie d'encore d'autres idoles. Rebrûleront des livres, des offices et des écoles.

Nous sommes de ceux qu'on ne remarque pas, des fantômes, des transparents, des moyens. Nous sommes de ceux qui ne rentrent pas en ligne de compte. Nous sommes de ceux qu'on choisit par défaut. Nous sommes de ceux qui ont la peau terne, les traits tirés et le regard éteint, des visages pâles, des teints gris. Nous sommes de ceux qui se délavent de jour en jour. Nous sommes de ceux qui ont du mal à s'entendre penser. Nous sommes de ceux qui se maîtrisent difficilement. Nous sommes de ceux qui mettent mal à l'aise en public. Nous sommes de ceux qui dérapent dans les escaliers des bibliothèques. Nous sommes de ceux qui dansent de façon embarrassante.

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écoute maintenant Acousti Roots, ce qui devient AKR, le titre En paix, et cet extrait de leur album Rendez-vous sous la lune.

0: Le duo lyonnais Vilainqueur vient de sortir un nouveau single, Madame Caprice. Sophie et Chris, qui forment ce duo, travaillent ensemble depuis 2007. Ils ont à leur actif plusieurs opus. On écoute Madame Caprice et c'est le coup de cœur de Gérard, animateur de l'émission Itinéraire Bis sur Radio Couleur.
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1: Le nouvel album d'Angélique Kidjo est placé sous le signe de l'espoir et de la transmission. Elle le dédie à sa mère Yvonne, femme de théâtre, chorégraphe et pionnière de la scène culturelle du Bénin, dont le mot magique était l'espoir. Face à l'actualité mondiale, Angélique Kidjo revendique une positivité lucide et engagée, car la joie est un acte de résistance. On écoute Sunlight to My Soul, enregistré avec la chorale Soweto Gospel, et c'est le coup de cœur de Sylvie sur Radio Couleur.

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1: Le mercredi 20 mai, le musée mémorial d'Izieux vous propose de découvrir Thélominus et Lola, un spectacle jeune public de Serge Cribus, qui aborde la thématique des sans-papiers et sera joué à la maison d'Izieux à 14h. Pour en savoir plus, rendez-vous sur www.memorialisieux.eu. Le jeudi 21 mai, à 20h15, comme chaque troisième jeudi du mois, l'association Philo et Partage vous invite à une soirée débat tournant autour de la question « Peut-on distinguer les savoirs, les croyances et les opinions ?» Elle aura lieu à la salle des fêtes de Saint-Alban-de-Roche. Pour plus d'informations, rendez-vous sur www.philoetpartage.fr. Le vendredi 22 mai, dès 19h, sous la halle de la place Joseph Serlin à la Verpillière, les ateliers de musique et danse traditionnelle du Conservatoire de la Capie vous invitent à leur Folk Club pour découvrir diverses musiques et danses d'Irlande, de Bretagne, des Balkans et d'ailleurs. Pour plus d'informations, rendez-vous sur https://conservatoire.capie-aglo.fr. Jusqu'au samedi 30 mai 2026, retrouvez l'exposition temporaire du Tag au Street Art au musée de Bourgoin-Jallieu. L'exposition se déroulera en trois séquences thématiques. Plus d'informations sur https://musée.bourgoin-jallieu.fr. Jusqu'en juillet 2026, préparez-vous à danser. La saison culturelle Engrangeant la musique, qui fait voyager les concerts dans les zones rurales du Bugey et du Nord-Isère, est de retour. Retrouvez le programme sur www.engrangeantlamusique.fr. Le mardi 5 mai, à partir de 9h, le musée mémorial d'Izieux ouvrira la troisième session de ses journées conférences sur le thème de la mémoire et de la transmission. Inscription et réservation sur www.memorialisieux.eu.
2: On retrouve tout de suite Broussailles, le titre « Âme sauvage ».

0: Je m'endors dans une ville nouvelle. L'esplanade, les après-midi.
1: Et en fait, quand je pense à mon enfance, c'est comme si ça avait duré une seule soirée d'été.
0: La résidence et puis...
1: infini.
0: Le ciel.
1: Très longue. Quand ça traîne, et que ça convient à tout le monde que ça traîne comme ça.
0: Les films sont des trains dans la nuit. Je relis dans un agenda.
2: Moi, je me souviens très bien des sensations, des couleurs, des gens, enfin, mais pas des dates.
0: 18 juillet, Angoulême, pluie.
2: Ben, au bout de 40 ans, t'as 40 carnets et donc t'as 40 ans de vie.
0: Nul ne peut savoir.
2: J'ai dû commencer ça donc en.
0: À part moi.
2: En 78, donc tu vois, ça fait 40 ans presque, c'est ça. Ça donne quand même ben, le panorama d'une vie.
0: Les films sont des trains dans la nuit.
2: Enfin, c'est quoi une vie? Qu'est-ce qu'on a fait dans sa vie?
0: J'aime le bitume et j'aime les tours.
1: Je sais pas, avec le recul, j'aurais voulu faire un truc un peu plus stylé.
0: La MJC.
1: Je me suis retrouvée à la MJC de ma ville.
0: Le mercredi.
1: Le hip-hop, en fait, ça reste une danse que tu peux apprendre. Tu commences tout seul ou tu viens ici t'entraîner avec des amis.
0: Je n'ai pas d'avis sur l'amour.
1: Moi, je pleure.
3: Chantait des chansons de Tino Rossi ou de que je trouvais jolies.

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1: Les films sont plus harmonieux que la vie, Alphonse. Il n'y a pas d'embouteillage dans les films, il n'y a pas de temps mort.
0: Et je traverserai Paris.
1: Je sais, il y a la vie privée, mais la vie privée, elle est boiteuse pour tout le monde.

Bonjour tout le monde, merci d'être avec nous pour votre rendez-vous diète et bien-être sur Radio Couleur. Vous êtes avec Benjamin et aujourd'hui, nous sommes mercredi et oui, le mercredi, c'est la recette diète du mercredi. Alors cette semaine, on revisite un grand classique de la gastronomie orientale, le couscous, mais cette fois-ci en version plus légère, mais toujours conviviale. Voici les ingrédients pour 4 personnes. 400 g de semoule complète, 2 blancs de poulet, 1 à 2 merguez selon l'envie, 2 courgettes, 3 carottes, 1 navet, 1 boîte de pois chiches, 1 oignon, des épices à couscous et 1 cuillère à soupe d'huile d'olive. Pour la préparation, faites revenir l'oignon avec l'huile d'olive. Ajoutez les légumes coupés, les épices, puis couvrez. Laissez mijoter environ 25 minutes, puis faites cuire le poulet à part. Vous préparez la semoule complète, plus riche en fibres. Les clés de cette version, ce sont plus de légumes, moins de viande grasse, car vous penserez à bien enlever la peau du poulet, des féculents complets et une cuisson maîtrisée. On garde le goût, les épices, le plaisir du plat familial, mais on réduit surtout la charge calorique d'environ 35% et on augmente la satiété. Comme quoi, manger équilibré ne veut pas dire renoncer au grand classique. C'était Benjamin pour la Minute Saveur du mercredi.

Née à Rennes en 1995, Luisa grandit dans un univers fait de métissage. Née d'une mère brésilienne, danseuse contemporaine, et d'un père français contrebassiste de jazz, Luisa incarne une hôte vibrante à la richesse de la mixité culturelle et musicale de ses parents. Apparue l'été 2025 avec son titre Soleil Bleu, elle sort en avril 2026 son premier album qui comporte 14 chansons. On écoute Nuages, fruit de sa collaboration avec La Daniva, et c'est le coup de cœur de Sylvie sur Radio Couleur.

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2: Le mercredi 20 mai, à 9h, l'association J'aspire vous propose de rencontrer l'avocate Anna Corroyer, en permanence juridique à La Fabrique à Saint-Jean-de-Bournay. Pour en savoir plus, rendez-vous sur https://jaspire.com.
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2: Le vendredi 22 mai, à 20h, la compagnie Le Chat du Désert vous présente la nouvelle création de Grégory Fèvre. On n'est pas assez nombreux pour jouer Shakespeare. C'est toute l'aventure d'une troupe cherchant à faire vivre un univers foisonnant et démesuré avec les moyens du bord qui sera dépeint sur la scène de la salle Equinox à la Tour du Pin. Plus d'informations sur www.latourdupin.fr. Le jeudi 21 mai, au Théâtre de Verdure du Conservatoire de Villefontaine, les ateliers jazz vous attendent dès 18h pour vous présenter leur jazz club, où le jazz ne cesse de se réinventer. Pour plus d'informations, rendez-vous sur https://conservatoire.capi-aglo.fr. Le samedi 23 mai, à 20h30, l'espace Morgado à Bourgoin-Jallieu vous présente un spectacle entre contes et road movie, Le cri du cœur d'Aurélien Cavagna, mise en scène par Johan Genin. Plus d'informations sur https://espacemorgado.fr. Jusqu'au dimanche 24 mai, découvrez les œuvres d'Annie Barrou, qui détourne l'art sacré au profit de l'inventivité et de la créativité, dans une exposition intitulée « Sacré art » et proposée dans l'église de Nivola-Vermel. Pour en savoir plus, rendez-vous sur www.les-saisons-2-vermel.fr. Jusqu'au 31 août 2026, retrouvez au musée de Bourgoin-Jallieu l'exposition éphémère « Au fil de l'eau » qui revient sur la représentation et l'utilisation de l'eau dans la peinture grâce à un parcours présentant une quarantaine de tableaux. Pour plus de détails, rendez-vous sur www.bourgoin-jallieu.fr.

Après plusieurs EP, le groupe Rhône-Alpin, Marla Fredon, a sorti en avril 2026 un nouvel EP. On écoute le titre Figer le soleil, extrait de cet EP éponyme, et c'est le coup de cœur de Gérard, animateur de l'émission Itinéraire Bis sur Radio Couleur.

0: Et bonjour auditeurs, auditrices de Couleur FM, bienvenue dans Rap Story. Il est l'heure de conclure notre trilogie sur les conclusions. Et ce n'est pas le bruit de mes boules contre tes fesses, mais bien Amine qui applaudit.
1: C'est une punchline de Nekfeu, hein. faut le préciser quand même.
0: Je l'entendais applaudir dans mon oreille, je n'ai pas pu m'empêcher cette vanne. Non, voilà, il est temps de conclure cette semaine dédiée aux fins d'album et d'apporter nos derniers extraits, nos derniers titres à absolument avoir dans sa playlist, des titres qui nous ont marqués et pourquoi ils sont aussi marquants pour nous aussi.
1: Ouais, on est dans Inception, là, on est en train de faire l'outro.
0: De l'outro
1: sur les émissions des outros. C'est ouais. Énorme. C'est vraiment énorme.
0: Outroception.
1: Outroception, ouais. En tout cas, effectivement, c'est vraiment un plaisir. Alors moi, une des impressions que j'ai eues, je sais pas toi, mais quand j'ai choisi mes morceaux, je me suis dit, mais en fait, il peut y avoir 3-4 épisodes parce que... j'ai l'impression... Moi, je trouve ça trop beau, cette obligation à faire un beau morceau à la fin de chaque album. Et j'ai l'impression que peu d'artistes se ratent, en fait.
0: Il y en a qui se ratent, mais effectivement, c'est sur des albums qui sont prévus comme des œuvres. Je trouve que t'en as effectivement très peu. On aurait pu inviter d'autres artistes sur ce format-là. On aurait pu parler de Damso avec William. On aurait pu parler de Nino sur son album Destin. On aurait pu parler de Sofiane avec Lettre à un jeune rappeur. Et là, ça m'aurait donné l'occasion de démonter la fouine une fois de plus. Parce qu'il y a 4 ou 5 punchs sur la fouine sur cet album, sur ce titre-là.
1: Il clash la fouine ?
0: Oui, il y a un clash.
1: On en parle alors, ouais. C'est trop bien.
0: Trop bien de clasher la fouine.
1: Oui. Non, mais c'est intéressant du coup qu'il y ait certaines outro légendaires qui s'appellent Lettre A aussi. Tu vois, c'est sur ce côté vraiment. Allez, on déverse, c'est ça l'outro. Et moi, je trouve ça beau aussi que ça existe dans le milieu du rap aussi, parce que c'est vraiment le moment où on sent que ça y est, on enlève le costume du je parle d'argent, etc., de plein de trucs. Et là, ça y est, il y a un devoir d'authenticité. Donc c'est vraiment trop bien. On va commencer par une outro. Du coup, il s'agit de Cinquième Soleil. Bon, alors Kenny Arcana, là on est en 2008, elle a déjà sorti l'esquisse numéro 1, où elle a envoyé un missile, c'était incroyable. Elle a envoyé aussi son premier album qui s'appelle Le ciment et la lune, bref. Mais en tout cas, elle est du coup là, c'est un album un peu spécial, puisque l'album il s'appelle Désobéissance. Il date de 2008, cet album Désobéissance. Alors, c'est un album militant entre le ciment et la belle étoile, du coup, pour l'album de 2006. En 2008, du coup, elle sort l'album Désobéissance, qui est un album un peu spécial, parce qu'il y a peu de titres, et ils sont tous militants, pour le coup, à part le morceau Prière, qui est incroyable. Mais du coup, l'outro ne pouvait être que politique, mais en même temps, Kenny Arcana n'a fait presque que des outros politiques, à part l'Odyssée d'une incomprise, qui est le seul morceau où Kenny Arcana s'est vraiment livré sur elle-même comme jamais. Et Cinquième Soleil, c'est évidemment légendaire, surtout dans le contexte dans lequel on était. On s'écoute ça tout de suite.

0: Ouais, moi j'avais l'impression un peu en réécoutant que c'était un peu un pied de nez aussi à l'outro classique de je parle de moi. Et du coup, c'est un peu un pied de nez à cet égoïsme qu'on a, enfin, mais qui est sain par ailleurs quand on parle de soi. Mais du coup, il y a un côté vraiment pied de nez où elle nous invite en même temps qu'à faire de l'introspection, de le faire de l'outrospection vers l'autre et à se poser des questions.
1: Ouais, franchement, un très très bon morceau. J'ai bien kiffé découvrir encore une fois Kenny Arcana. Je suis pas du tout armé sur le sujet, donc je n'en dirai pas plus, mais c'est vrai que j'ai bien aimé découvrir ce morceau grâce à cette chronique. Moi, pour le deuxième extrait, j'ai choisi de réunir le dernier Avenger de la Ligue. Sur les deux premiers épisodes cette semaine, tu nous as parlé de Youssoupha, tu nous as parlé de Kerry James. Il est temps de parler de Medine. Et alors là, moi, quand je me suis posé la question de Medine et de ses outros, j'ai dit, en septembre, ouais. Djihad, ouais. Arabo-spiritual, ouais. Biopic, extraordinaire. Des mineurs, waouh. Storyteller, pff. Et puis, je suis arrivé à 2022, Medine France, heureux comme un arabe en France. Et là, tout est énorme dedans. Il y a le côté où ça conclut parfaitement bien cet album en carte d'identité. Mmh. Ça représente tout le propos qu'il y a dans l'album aussi. Ce malaise qui est décrit sur chacun des titres de l'album se retrouve aussi à l'intérieur de cet outro. Et puis, tu as le côté où même dans le mix, dans la manière d'appréhender le son, tout est génial parce que on va entendre, j'ai choisi la conclusion du morceau où l'intro repart en fait comme si tu lançais un album, l'outro repart sur l'introduction de l'album. Mmh. Et donc en fait, ça nourrit le propos d'une manière, c'est trop trop fort. On écoute ça.
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0: Incroyable. Ouais. Il est trop fort.
1: Ouais, y'a ce truc de... Une révolution, c'est faire un tour sur soi, donc c'est revenir au départ. C'est le CD qui se relance, c'est juste génial, quoi.
0: Ouais. Et puis oui, j'ai l'impression que c'est vraiment un condensé de tout de toutes les problématiques qu'il énonce dans tout l'album autour de son identité métissée, puisque
1: une identité complexe.
0: Une identité complexe en France, mais aussi clairement l'existence d'un musulman en France, des musulmans en France, et sur cette existence qui devrait être naturelle de pouvoir être musulman et français, mais qui est constamment remise en question, qui est constamment problématisée, notamment dans les médias, parce que quand il sort cet album en 2022, c'était déjà la folie médiatiquement en termes d'islamophobie, et du coup ouais, il sort ça en mode voilà, regardez ma carte d'identité, elle est française, quoi.
1: Ouais, et puis c'est une année présidentielle où il y a encore le RN au second tour, et où du coup, forcément, c'est aussi ce cri-là de dire ce truc-là un peu au tout début du morceau. Il y a quand j'étais petit, on me disait de ne pas parler aux étrangers. Maintenant, je suis un étranger qui n'a pas le droit de parler. Et ce truc-là est percutant. L'image, elle est forte. Elle est forte et elle résonne particulièrement dans l'instant politique où ça sort aussi, quoi. Donc,
0: c'est totalement vrai. Et enfin. Ouais, je suis totalement d'accord avec toi. Et tout l'album, c'est vraiment en mode, c'est aussi une affirmation de sa francité. Tu vois, c'est vraiment un truc de, je suis français, on est français autant que vous, et on aime le drapeau autant que vous. Et du coup, t'as la Marseillaise là, Allons enfants, qui retentit. Il est fou cet album entier.
1: Bah, c'est clair, surtout que c'est un truc qu'on lui a toujours reproché dans sa carrière de, tu fais de la taquilla, t'es pas vraiment intégré, t'es pas vraiment français. Et là, il arrive, l'album, la pochette, c'est une carte d'identité. c'est une affirmation, c'est une réappropriation de sa manière d'être citoyen français.
0: Et c'est marrant parce qu'on parle de ça dans le contexte où Tiakola et Landy se sont fait attraper parce que je sais pas si t'as vu le drapeau bleu blanc rouge géant avec le 9-3 au milieu, légendaire. Dans ce truc de réappropriation des codes patriotiques par tout le monde, et y compris du coup les Arabes et les Noirs, quoi.
1: Et c'est un truc qu'on avait déjà eu dans les années 90 avec la pochette d'Ideal J.
0: Ah oui, c'est vrai. Donc c'est vrai qu'il y a un continuum là-dessus.
1: Il y a un continuum et c'est ouf. Et je sais que ça va faire grincer des dents les puristes du rap de faire le lien entre Tiakola et Ideal J. Mais en vrai, il est tout trouvé. Il existe aujourd'hui, factuellement. On ne peut pas l'empêcher. C'est pas la même manière de faire du rap. C'est pas la même manière d'appréhender notre culture. Mais ça existe.
0: Non, c'est légendaire ce qu'ils ont fait, Tiakola et Landy. C'est incroyable. Ouais, t'as raison, je suis d'accord avec toi. Outro d'après, on va aller sur quelque chose d'un petit peu plus politique. Alors, Vald, il sort en 2019 l'album Le Monde est Cruel.
1: Ouais.
0: Que moi, personnellement, je trouve sous-côté dans la discographie de Vald, parce que moi, je l'ai vraiment, vraiment bien aimé. Et on va s'écouter ça tout de suite. Alors, du coup, l'outro s'appelle Rappel, et on s'écoute ça tout de suite.

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1: Tes besoins vitaux sont payants, t'as compris la prise d'otage. Et il te rappe ça alors que toi, tu hésites entre réfléchir, conscientiser et bouger la tête. Non mais c'est trop fort ce morceau. Vraiment. Enfin, on est du coup sur un morceau du coup qui s'appelle Rappel. Et moi, ce que je trouve incroyable dans cet outro, c'est que Vald, c'est comme s'il avait fait une dissertation où il avait montré que ce monde était cruel. Et en conclusion, il veut répondre à la problématique. C'est le gars, il est au lycée.
2: Ouais.
1: C'est trop fort.
2: Ouais, et t'as ce truc de garder son ADN de Golemon, puisque là, enfin, on a la prod, elle est goofy, le flow,
1: ouais. La prod, elle est goofy, mais il vient te parler de la prise d'otage énergétique généralisée,
2: oui,
1: des ressources. Enfin, tu vois, non, mais c'est là où Vald, il est intoppable.
2: Oui.
1: C'est un truc de fou.
2: Oui.
1: Vraiment.
2: Oui, non, mais c'est une outro qui est particulière et qui est effectivement à sa place ici. En plus, effectivement, comme tu le disais, c'est un album qui est sous-côté un petit peu, qui pour moi participe au triptyque Agartha, Xe, Ce monde est cruel. Et après, il y a la descente aux enfers, un petit peu.
1: Ouais, c'est vrai. Ce monde est cruel, ça commence la descente aux enfers.
2: Et après, il y a la renaissance.
1: Ouais.
2: J'ai l'impression de voir...
1: C'est incroyable.
2: Ouais. Je sais pas, c'est le Christ.
1: D'ailleurs, Vald, tout simplement. En parlant du Christ, il est chevelu comme lui.
2: Ah, j'adore la transition. On retourne à Marseille. On va parler de Kemmler parce qu'il est hors de question que je fasse une chronique aussi sans parler de lui et sans faire la propagande de cet homme qui n'a pas assez d'auditeurs sur Spotify, qui n'a pas assez d'abonnés sur Instagram, alors que ce qu'il fait, c'est trop cool. Et sur l'album « Et moi », l'album orange, comme on aime à l'appeler, il parle de lui, il parle de sentiments, il parle de son rapport à la famille, de sa fille, de son rapport à l'amour, de ses chagrins d'amis. Chagrins d'amis, c'est un de mes top titres. Il faut absolument aller l'écouter. C'est en feat avec Moziman.
1: Quentin Moziman ?
2: Ouais, Quentin Moziman. Okay. J'ai l'impression à chaque fois qu'on fait une chronique, je cite ce titre et à chaque fois tu réagis de la même. Quentin Moziman.
1: En fait, j'y crois toujours pas à son retour, mais en plus, j'y crois toujours pas au fait que j'aime ce qu'il est en train de faire.
2: Ouais, et puis qu'il s'appelle plus Quentin.
1: Oui, en plus, c'est vrai.
2: Et une fois qu'il arrive à l'outro de l'album, il fait Besoin d'eux, qui est vraiment un hommage au rap, un hommage à plein de choses. L'instru est basique. Et dans ce dont il parle, il y a énormément de rappels à d'autres choses qui peuvent intervenir dans l'album, notamment Chagrin d'amis. Et puis il parle aussi de toutes ses références, le foot, le rap, ce qu'il écoute, etc., le film, le cinéma, etc. Donc c'est trop cool. Je vous propose d'écouter un extrait.
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1: Ouais, mais c'est marrant parce que du coup, quand j'entends là Kemmler, et je me dis qu'en fait, tous ces titres sont des outros. Si on parle de titres authentiques qui révèlent une authenticité, il a tellement l'habitude de le faire.
2: Ouais, bah clairement. Et ça, enfin, c'est vraiment une outro, moi, qui me parle énormément pour le coup.
1: Pourquoi ?
2: Y a ce piano que je connais. Je sais que c'est un sample. Je sais pas d'où. Je sais que c'est américain. Et ça me va.
1: C'est ok.
2: Et après, il y a tout ce dont il parle, son besoin de grandir et à la fois sa peur de ne plus comprendre le monde parce qu'on vieillit, sa peur de voir le vide autour de lui parce que, en vrai, en grandissant, on perd des potes et c'est normal parce que nos potes grandissent pas à la même vitesse que nous et que. La vie est une immense déception sur beaucoup de choses.
1: Wow, la fin de chronique, faut se rattraper là.
2: et c'est vrai que je trouve que Kemmler parle trop bien de ça. Il en parle trop bien.
1: Ouais, c'est vrai. Je te suis. Il y a un moment dans le son qui est incroyable quand il commence à citer des rappeurs aussi, je m'en souviens. Là. D'entendre Lino, Kerry, il fait un SO à des gens.
2: Énormément de rappeurs et il dit qu'il en oublie et qu'on va le critiquer d'avoir oublié certains noms. Et c'est réel.
1: C'est vrai.
2: T'as pas cité Jules.
1: Il a cité ?
2: Non.
1: Ah oui, non, lui, pardon, oui.
2: T'as
1: oui,
2: pas cité Jules, c'est pas bien.
1: Outro, avant-dernière outro. Alors, Freeze. Waouh. Freeze Corleone. C'est n'importe quoi de le faire avec un accent.
2: Cette fin de chronique, à la fin de semaine.
1: Oh, c'est un outro de l'outro, donc voilà. Non, mais du coup, Freeze Corleone qui sort l'attaque des clones. D'ailleurs, rendez-vous son septembre 2026 parce que
2: c'est Freeze Corleone.
1: C'est la revanche des Sith. Et du coup. Il sort son deuxième véritable album après la claque LMF, La Menace Fantôme, qui était sorti en 2020 et en 2023, trois ans après, c'est l'attaque des clones. Et alors, les outros de Freeze Corleone, je vérifie, elles sont toutes légendaires. Sur La Menace Fantôme, c'était Michel Laden.
2: Moi, j'aurais Michel Laden.
1: Ouais, mais j'ai hésité. Mais en fait, Lamborghini Benny, je l'écoute à peu près tout le temps. Elle est incroyable, on s'écoute un extrait tout de suite.
0: 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Freeze Corleone, animal à sang froid.
1: Faut des Lamborghini béni comme le pape François. Équipe. Non, c'est beaucoup trop fort. En fait, voilà, ben pour moi, c'est ça aussi un outro, c'est qu'en fait, pendant tout l'album, t'étais avec Freeze dans quelque chose de sombre, de mi-complotiste, mi-geek. Et là, en fait, il vient te donner un outro condensé. C'est un condensé de Freeze Corleone que t'as eu avec une technique rapologique absolument irréprochable. Et ce thème-là de « Je veux des Lamborghini comme le pape François », qui fait référence à ce moment où le pape François a béni une Lamborghini dans ce truc de double personnalité, de contradiction entre la volonté de rechercher de l'argent et en même temps la volonté de rechercher une bénédiction divine, une paix intérieure, etc. Bref, c'est légendaire. Et Aurel, ça n'arrive.
2: Yes, on conclut avec Aurel. Pareil, là, on est sur un mec qui fait que des bonnes outros. Et moi, j'avais envie de parler de l'album dont on parle pas assez, Le Chant des Sirènes. Encore une fois, je suis là pour réhabiliter des projets qui le méritent. Et là encore, dans cet album, t'as tout un chemin du personnage d'Orelsan sur le fait de noircir le tableau, sur le fait de pas comprendre dans le monde dans lequel il évolue, de pas bien supporter sa manière de grandir et de vieillir. Juste avant cette outro, t'as Suicide Social qui aurait déjà fait une très bonne outro. Et il revient avec Elle viendra quand même. Où il parle de ses angoisses mortuaires, de pourquoi il a peur de la mort, de ses non-croyances, de son rapport à la science, etc. Et c'est trop trop fort. On écoute un extrait.

0: Voilà.
1: Incroyable. Non, mais ça me fait penser à cet album qui est monstrueux, au titre Raelsan aussi.
0: Ouais, non, mais c'est très très fort.
1: Ouais.
0: Intro ou trop.
1: Ouais, c'est un truc de fou. Bon, bah, c'est un truc de fou en fait. Hein. Je suis en train de me rendre compte là, je suis face à la liste qu'on a là esquissée. C'est un truc de malade. Merci
0: on
1: Antonin.
0: Régalé,
1: oh. Ouais, on s'est régalé. Oh, wow. Ok, ouais, tu l'as tenté, et en tout cas, elle est tentée. Elle est là.
0: Elle est là, j'ai proposé. Hein.
1: Merci beaucoup, en tout cas, Antonin, et on se retrouve la semaine prochaine dans Rap Story.

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2: Dans le cadre de la 22e édition de la Nuit européenne des musées qui se tiendra le samedi 23 mai 2026, nous allons aujourd'hui faire un zoom sur le musée des moulages, situé cours Gambetta dans le 3e arrondissement de Lyon, juste devant le métro Garibaldi. Au rez-de-chaussée d'un bâtiment à première vue banal, il compte en réalité une véritable collection de plus de 2000 pièces. C'est pourquoi je reçois aujourd'hui Sarah Bétit, responsable des collections au musée des moulages de Lyon, qui sera ensuite rejoint par Étienne Buet, professeur d'art plastique au lycée Auguste et Louis Lumière et organisateur de l'édition 2026 de l'événement au musée des moulages. Bonjour.
3: Bonjour.
2: Alors pour commencer, est-ce que vous pourriez peut-être nous présenter le musée des moulages un peu plus en détail ?
3: Le musée des moulages appartient à l'université Lumière Lyon 2. C'est un vieux musée qui a été inauguré en 1899 dans d'autres lieux et dans un autre contexte. Au début, c'est un musée très centré sur l'université. Il fait partie de la faculté des lettres et il sert à l'enseignement et à la recherche en archéologie et en histoire de l'art grec. Il a ensuite beaucoup évolué au cours du XXe siècle. Sa collection s'est étoffée d'autres périodes. Et à présent, c'est un musée qui appartient toujours à l'université, mais qui est davantage ouvert sur l'extérieur et qui propose une riche collection de moulages, de copies assez variées pour parler de l'histoire de l'art, des civilisations du passé, mais aussi de l'archéologie, de l'histoire de l'enseignement, de la mythologie et de beaucoup d'autres sujets.
2: Alors, vous avez parlé de moulages, mais concrètement, de quoi il s'agit ?
3: Les moulages sont en vérité des tirages, des épreuves qui sont issues d'un moule. Ce sont donc des copies qui sont en plâtre et qui ont été réalisées à partir d'un moule, d'une prise d'empreinte sur une œuvre originale. Donc nous avons des moulages, c'est-à-dire des copies d'œuvres de sculptures en marbre, en pierre, en bronze, de l'Antiquité grecque essentiellement. Donc des copies à grandeur des célèbres antiques que l'on peut trouver par ailleurs au musée du Louvre, au musée du Vatican, au British Museum, etc.
2: Alors vous disiez plus tôt que ce musée, il était auparavant très porté sur l'université Lyon 2 avec l'enseignement et la recherche, mais aujourd'hui en quoi consistent les missions de votre musée ?
3: Aujourd'hui le musée s'inscrit dans la ligne des musées de France en général, qui consiste à être organisé de manière à conserver au mieux ses collections bien entendu, mais aussi à les ouvrir au plus grand nombre. On a une mission d'accessibilité au public le plus large possible qui s'est développée. Alors cela passe par l'accueil des familles, des amateurs, des dessinateurs, mais aussi des publics qu'on appelle empêchés, qui souffrent d'un handicap ou qui ont plus de difficultés d'accès à la culture, et également beaucoup de groupes scolaires qui aujourd'hui constituent plus de 40% de nos visiteurs. Alors nous adaptons nos médiations, nos visites guidées, nos ateliers au public que nous recevons, en essayant de varier au maximum les angles d'attaque pour correspondre aux envies du plus grand nombre et à différents points d'entrée dans les collections.
2: Est-ce que vous pourriez peut-être nous parler plus en détail du bâtiment qui accueille ce musée qui, vu de l'extérieur, a l'air très banal ? Quelle est son histoire concrètement ?
3: Alors, nous sommes effectivement situés dans un drôle d'endroit pour un musée. Quand on le voit de l'extérieur en sortant du métro, on a l'impression d'être dans un immeuble d'habitation et dans une petite boutique qui est au rez-de-chaussée. En vérité, cet accueil que l'on aperçoit depuis l'extérieur correspond à des anciens bureaux d'usines. On est dans un quartier industriel dans le 3e arrondissement de Lyon et cet endroit était le siège de l'usine de Corset Revel, également appelée Revea, jusqu'aux années 70. Donc on fabriquait dans cet endroit des corsets essentiellement, donc des soutiens-gorge, pendant tout le XXe siècle. Donc on entre dans cet accueil qui était les bureaux et ensuite, après un petit couloir, on atterrit dans une très grande halle qui a un côté industriel assez marqué, c'était la halle dans laquelle étaient installés tous les métiers, toutes les machines à coudre pour fabriquer ces textiles. C'est un endroit qui est très haut de plafond, qui a des sheds, c'est-à-dire des toits d'usine avec des fenêtres orientées nord pour permettre une certaine lumière sur les métiers à tisser. C'est un lieu qui est fait d'un seul tenant, un très très grand espace de 800 mètres carrés qui aujourd'hui est reconverti en musée. Donc avec un certain contraste qui s'est imposé entre cette enveloppe un peu brute, son sol en béton, ses toits d'usine et les statues qui elles sont très très classiques, très blanches, très pures et qui sont ainsi mises en valeur dans un écrin assez original.
2: Très bien, alors merci de m'avoir accordé cet entretien. Et je suis maintenant avec Étienne Buet, professeur d'art plastique au lycée Lumière et responsable de l'organisation de cette édition 2026. Bonjour.
4: Bonjour.
2: Alors, est-ce que vous pourriez nous présenter les initiatives que vous et vos étudiants ont prévues pour cette édition 2026 de la Nuit européenne des musées ?
4: Cette année, on a travaillé sur le thème de frontières, c'est-à-dire que c'est un sujet qui nous intéresse depuis un petit moment. Et les élèves ont travaillé sur ce sujet toute l'année en faisant diverses propositions plastiques pour répondre à cette thématique en fonction de leurs intérêts à eux. Parce que c'est un sujet assez vaste, assez flou, de manière à ce que chaque élève puisse l'interroger de la manière qu'il le souhaite.
2: Alors, une question me vient, pourquoi avoir choisi ce thème particulier ?
4: Alors, quand je l'ai choisi l'année dernière, je ne pensais pas qu'il aurait un écho si important dans l'actualité aujourd'hui, mais la question de frontières est importante, en tout cas dans le domaine des arts plastiques, parce qu'on a des arts qui se mêlent entre eux, on a des arts de l'image se mêlent aux arts du son, les arts fixes se mêlent également à l'art en mouvement, le cinéma, la vidéo, le numérique a rendu un peu flou les différentes frontières. Et là où il y avait différents domaines, historiquement, mais c'est un peu plus poreux que cela.
2: Alors, par ce thème de frontières, vous allez donc revisiter des œuvres présentes dans les collections du musée.
4: Oui. Alors, les élèves ont été amenés à voir les différentes œuvres du musée parce que elles aussi, elles ont une histoire. C'est des œuvres au départ qui ne sont pas en France, qui ont été faites dans les pays, on va dire, méditerranéens, hein, lors de l'Antiquité et puis de la Renaissance, et une partie du Moyen-Âge. Et ces œuvres, à l'époque, au 18e ou au 19e siècle, on ne pouvait pas aller voir, parce que les conditions de communication étaient compliquées. Et la décision qui avait été prise, c'était d'en faire des moulages. Et du coup, ça permettait d'avoir un peu les œuvres d'art des grands maîtres, mais pas trop loin de chez soi. Et donc on a affaire à des cultures, à des sculptures, mais aussi des cultures qui viennent un peu d'ailleurs et qui venaient permettre aux élèves de se confronter à l'art des pays de l'Antiquité.
2: Alors, toutes les œuvres qui seront réalisées par les étudiants, elles seront exposées dans le musée le long du parcours de visite avec les œuvres permanentes sans de véritable distinction.
4: Oui.
2: Alors, est-ce que c'était une volonté bien consciente de votre part et du musée d'assimiler les œuvres des étudiants aux œuvres des collections ?
4: Alors, je dirais que oui, c'est très conscient et c'est même le gros point fort de cette façon de faire. C'est rarissime, vraiment, que les étudiants puissent accrocher ou approcher d'aussi près des œuvres dans un musée. Souvent, pour des raisons de sécurité, pour des raisons de contraintes techniques, d'éclairage ou de conservation des œuvres, on ne peut pas approcher d'aussi près de jeunes artistes lycéens, de pouvoir s'approcher d'œuvres, on va dire, plus pérennes, hein, ou plus patrimonial. Et l'immense honneur qui nous permet de faire le musée des moulages, c'est justement de pouvoir côtoyer, de pouvoir regarder, affronter, se mettre en regard, se mettre sous le regard des œuvres d'art du passé, hein, et dans des conditions extrêmement, j'allais dire, d'une très grande proximité. Hein, c'est un très grand honneur de pouvoir comme ça approcher les maîtres du passé et pour des lycéens affronter un Michel-Ange. Enfin, il y a quand même une notion d'affrontement, c'est-à-dire que quand vous mettez votre travail à côté d'une des grandes œuvres, on va dire du passé, ce n'est pas rien. Et puis du coup, ça permet de faire des passerelles, des ponts, des mises à distance, hein, des échanges entre, on va dire, des préoccupations artistiques de l'Antiquité et de la Renaissance, et puis des préoccupations artistiques contemporaines. Hein. Ces mondes-là ne sont pas, opposés, ne sont pas séparés. Il y a du temps qui a passé, mais il y a des choses qui restent.
2: Très bien. Et pour les auditeurs qui nous écoutent et qui souhaitent s'y rendre, est-ce que vous êtes au courant des informations pratiques pour la Nuit européenne des musées ?
4: Alors, la Nuit européenne du musée aura lieu le 23 mai. 2026, ça se passe donc dans le musée, c'est gratuit pour tout le monde et vous pouvez vous y rendre en famille, vous serez les bienvenus.
2: Eh bien, merci à vous de m'avoir accordé cet entretien.
4: Ben, merci à vous.

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1: 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Inscription et réservation sur www.memorializieux.eu.
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1: Le mercredi 20 mai, entre 9h et midi, l'association Jaspire vous propose de rencontrer l'avocate Maître Anna Corroyer, spécialiste en droit du travail et en droit de la sécurité sociale, en permanence juridique à la Fabrique à Saint-Jean-de-Bournay. Pour en savoir plus, rendez-vous sur https://jaspire.com. Le jeudi 21 mai, la SMAC Les Abattoirs à Bourgoin-Jallieu vous ouvre ses portes dès 18h. Le musicien Karim Dabo, précédé des percussions de l'ensemble bergalien Vibration Mystique, interprétera ses œuvres afropop accompagnées de son quintet. Plus d'informations sur www.lesabattoirs.fr. Le samedi 23 mai, à 19h, les élèves des cycles 2 et 3 du Conservatoire de la Capie vous invitent à découvrir leur spectacle interdisciplinaire mêlant théâtre, vidéo et musique contemporaine. Le reviseur, la vigilance est partout. Jouez sur les planches du Conservatoire Hector Berlioz Capie à Bourgoin-Jallieu. Plus d'informations sur https://conservatoire.capie-aglo.fr. Sortez vos paillettes et vos outfits les plus flamboyants. Gouverne Maman et la section Nord-Isère de la Ligue des Droits de l'Homme vous attendront le samedi 23 mai à 14h sur la place de la Folatière pour la toute première Marche des Fiertés de Bourgoin-Jallieu. Retrouvez toutes les informations sur la page Facebook de l'événement. Le musée-galerie Claorum, situé à Bourgoin-Jallieu, vous propose, pour sa première exposition de la saison, de venir admirer les cuivres du graveur Alain Barre, personnalité incontournable dans le monde de la gravure. Le musée est ouvert les lundis, mardis, vendredis et samedis après-midi de 14h à 18h. Plus d'informations sur bit.ly/mgclaorum. Le dimanche 24 mai, le groupe Les Folques de Pie, qui fait vibrer les parquets avec un large éventail de danse, vous invite au Triolet à Tignes-Jamézieux à partir de 15h pour un bal folk aussi riche que festif. Plus d'informations sur www.letriolet.fr.
2: Soviet Suprême vient de sortir un nouvel album, Rouge, et on écoute Fashion Facho, et c'est avec Flavia Coelho.

0: Bonjour, bienvenue sur le podcast. Je me nomme Louis, un présentateur accompagné de la journaliste Ninon, tous deux en classe de seconde 9 dans l'établissement Léonard de Vinci, qui va maintenant prendre la parole sur le sujet de l'orientation et la pression scolaire.
1: Merci Louis. Aujourd'hui, au lycée, choisir son orientation est devenu une étape déterminante, mais parfois très stressante dans la vie des élèves. Derrière ce choix censé être personnel et réfléchi, se cachent en réalité des pressions invisibles qui influencent fortement les décisions. En effet, la pression liée à l'orientation scolaire comporte de nombreuses contraintes très importantes mais sous-estimées, comme les inégalités sociales, l'autocensure et les talents inexploités dont nous allons vous faire part. Tout d'abord, les inégalités sociales jouent un rôle majeur selon le milieu dans lequel un élève grandit. Il n'a pas accès aux mêmes conseils ou aux mêmes ambitions. Certains se sentent encouragés par les professeurs, la famille ou les amis à viser des études longues, tandis que d'autres s'orientent vers des choix plus limités, parfois par manque de moyens, de repères ou d'encouragement. Ensuite, il y a l'autocensure. Beaucoup d'élèves n'osent pas choisir certaines filières, non pas par manque de capacité, mais par manque de confiance. Ils se disent que ce n'est pas pour eux, qu'ils ne sont pas assez bons, et abandonnent des rêves avant même d'avoir essayé. Enfin, cette pression entraîne aussi des talents inexploités. Des élèves capables, créatifs ou passionnés finissent par suivre des parcours qui ne leur correspondent pas, simplement pour répondre aux attentes sociales, familiales ou alors scolaires. Pour soutenir nos propos, nous avons interviewé des élèves et des professeurs sur la question de l'orientation scolaire.
2: En tant que professeur, pensez-vous influencer l'orientation des élèves ?
3: Alors oui, en tant que professeur, on a forcément un impact sur l'orientation des élèves, puisqu'ils peuvent nous demander conseils, bien sûr, on peut les renseigner sur les filières, sur les différents métiers, surtout pour les élèves qui n'ont pas forcément d'idée de choix de carrière, sur ce qu'ils ont envie de faire. Après, je pense pas qu'on a forcément un impact, puisque de toute façon, le choix leur revient à eux, c'est un choix qui est personnel, mais on peut les accompagner au mieux, les aider, les conseiller et être là pour eux, bien sûr.
2: Est-ce que vous trouvez que choisir son orientation, c'est facile ou difficile dans la vie de tous les jours? Pourquoi?
4: Pour ma part, le choix de l'orientation est assez compliqué. Je sais ce que j'aimerais faire plus tard, mais j'ai quand même peur de choisir les mauvaises options et donc de m'ouvrir des portes et de ne pas avoir d'avenir.
2: Qui vous influence le plus dans vos choix?
5: Les personnes qui m'influencent le plus dans mes choix ont été mes parents, qui ont voulu que je fasse une filière générale, parce que ça pouvait m'ouvrir plus de portes, et mes professeurs qui m'ont aussi incité à aller dans cette voie.
1: Ainsi, l'orientation au lycée ne devrait pas être une source de pression, mais une opportunité de découverte et d'épanouissement. Il est essentiel de mieux accompagner les élèves, de valoriser tous les parcours et surtout de leur permettre de croire en leur potentiel, sans se limiter. Il faut aussi les laisser sans les influencer selon leur milieu ou vos préférences à vous, et non à la personne, pour éviter des conséquences telles que la chute de confiance en soi, le stress ou une orientation scolaire pas forcément voulue.
0: En conclusion, l'orientation du lycée est une étape cruciale qui peut fortement influencer l'avenir des élèves. Mais elle ne devrait en aucun cas être source d'angoisse ou de limitation. Comme nous l'avons vu, de nombreux facteurs invisibles, tels que les inégalités sociales, l'autocensure ou encore les attentes extérieures, pèsent lourdement sur les choix des jeunes. Ces pressions peuvent les empêcher de révéler pleinement leur potentiel et de s'engager dans des voies qui leur correspondent réellement. Il est donc indispensable de repenser la manière dont l'orientation est abordée en mettant davantage l'accent sur l'accompagnement, l'écoute et la valorisation de chaque élève, quel que soit son parcours ou son milieu. Chaque élève doit pouvoir faire des choix éclairés en se sentant libre d'explorer ses envies, ses talents et ses ambitions, sans crainte du jugement ou de l'échec. Encourager la confiance en soi, lutter contre les stéréotypes et offrir les mêmes chances à tous sont des enjeux essentiels pour construire une orientation plus juste et plus épanouissante.
6: Il y a tout juste un an, Spelling marquait une étape majeure de son parcours avec la sortie de son premier album In Art With Rust. Aujourd'hui, pour souffler cette première bougie, il nous propose la sortie du clip officiel de The Best Line. Et c'est mon coup de cœur sur Radio Couleur.

dimanche 3 mai à 16h30, le musée de Bourgoin-Jallieu propose aux enfants de 4 à 6 ans l'atelier Les textiles se rencontrent. Plus d'informations sur https://musée.bourgoin-jallieu.fr. Et maintenant, sur Couleur, on écoute un extrait de l'album La peur et le vent de l'artiste Eiffel avec le titre Or.

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0: Alors les enfants, vous êtes bien sages tout à coup. 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
1: Bonjour tout le monde, merci d'être avec nous pour votre rendez-vous diète. Et bien être sur Radio Couleur, vous êtes avec Benjamin et aujourd'hui, nous sommes mercredi et oui, le mercredi c'est la recette diète du mercredi. Alors cette semaine, on revisite un grand classique de la gastronomie orientale, le couscous, mais cette fois-ci en version plus légère, mais toujours conviviale. Voici les ingrédients pour 4 personnes. 400 g de semoule complète, 2 blancs de poulet, 1 à 2 merguez selon l'envie, 2 courgettes, 3 carottes, 1 navet, 1 boîte de pois chiches, 1 oignon, des épices à couscous et 1 cuillère à soupe d'huile d'olive. Pour la préparation, faites revenir l'oignon avec l'huile d'olive. Ajoutez les légumes coupés, les épices, puis couvrez. Laissez mijoter environ 25 minutes, puis faites cuire le poulet à part. Vous préparez la semoule complète, plus riche en fibres. Les clés de cette version, ce sont plus de légumes, moins de viande grasse, car vous penserez à bien enlever la peau du poulet, des féculents complets et une cuisson maîtrisée. On garde le goût, les épices, le plaisir du plat familial, mais on réduit surtout la charge calorique d'environ 35% et on augmente la satiété. Comme quoi, manger équilibré ne veut pas dire renoncer au grand classique. C'est à Benjamin pour la Minute Saveur du mercredi.
2: Marcus Gad avec son single Fruit and Flower, c'est tout de suite sur Couleur.

Je vous propose d'écouter le single « L'homme à la rivière » de François and the Atlas Mountain, une reprise en français de « Riverman » de Nick Drake avec Yasmine Hamdan.

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1: 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Plus d'informations sur https://espacemorgado.fr.
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1: Le mercredi 20 mai, le musée mémorial d'Izieux vous propose de découvrir Thélominus et Lola, un spectacle jeune public de Serge Cribus qui aborde la thématique des sans-papiers et sera joué à la maison d'Izieux à 14h. Pour en savoir plus, rendez-vous sur www.memorialisieux.eu. Le jeudi 21 mai, à 20h15, comme chaque troisième jeudi du mois, l'association Philo et Partage vous invite à une soirée débat tournant autour de la question « Peut-on distinguer les savoirs, les croyances et les opinions ?» Elle aura lieu à la salle des fêtes de Saint-Alban-de-Roche. Pour plus d'informations, rendez-vous sur www.philoetpartage.fr. Le vendredi 22 mai, dès 19h, sous la halle de la place Joseph Serlin à la Verpillière, les ateliers de musique et danse traditionnelle du Conservatoire de la Capie vous invitent à leur Folk Club pour découvrir diverses musiques et danses d'Irlande, de Bretagne, des Balkans et d'ailleurs. Pour plus d'informations, rendez-vous sur https://conservatoire.capie-aglo.fr. Jusqu'au samedi 30 mai 2026, retrouvez l'exposition temporaire du Tag au Street Art au musée de Bourgoin-Jallieu. L'exposition se déroulera en trois séquences thématiques. Plus d'informations sur https://musée.bourgoin-jallieu.fr. Jusqu'en juillet 2026, préparez-vous à danser. La saison culturelle Engrangeant la musique, qui fait voyager les concerts dans les zones rurales du Bugey et du Nord-Isère, est de retour. Retrouvez le programme sur www.engrangeonslamusique.fr.
3: La musique est celle, c'est extrait de l'album La clarté de la nuit de Tim Elan.

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1: Aujourd'hui, je suis avec Jean-Claude Guerre, bonjour, le créateur de l'association D'Engrangeons la musique. Et si nous nous retrouvons aujourd'hui en studio, c'est pour évoquer la nouvelle saison D'Engrangeons la musique. Et on commence directement avec une date, celle du 29 mai.
2: Alors, donc, festival D'Engrangeons la musique dans l'Ain, 29, 30, 31 mai. Et on commence par des apéro-concerts gratuits le 29 mai à 18h. Les Jimmy, c'est une fanfare de poche, ça sert à l'embuger. Et aussi à 18h à Bédonce, Bézamé Michou, c'est de la chanson de jazz. C'est gratuit, suivi d'une dégustation de vin du Buget, offerte par des vignerons.
1: Alors, est-ce que vous pouvez nous expliquer le principe de concert apéro?
2: C'est vraiment des temps de concert, c'est pas de l'animation, c'est des temps d'écoute. C'est un concert court, 40 minutes, mais un bon concert de 40 minutes, on est déjà bien nourri. Et c'est suivi d'une petite dégustation proposée par les vignerons du Buget, puisque on est sur un territoire de vignes dans le sud Buget.
1: Donc c'est une ambiance un peu plus calme, un peu plus détendue.
2: Oui, enfin c'est...

0: oui, parce que c'est un salt, c'est un saut sur le Rhône. C'est-à-dire que justement, il y a une cascade, ça, c'est de là vient le nom de Salt Brenna, comme on prononce Salt Brenna.
1: Une belle histoire.
0: Et en fait, à 19h, on a une grande soirée avec trois groupes. Donc Istrati, c'est de la musique festive de Balkan, ça donne bien une musique joyeuse, dansante, métissée. Pendant le changement de plateau en extérieur, on aura Image en cascade, c'est une performance musicale et visuelle qui associe un batteur et un artiste plasticien, donc sur l'ordre d'une performance. Et après Psychobolette. Alors Psychobolette, ils viennent de l'Aveyron, il faut vraiment en profiter, je trouve que c'est une super musique moderne, musique actuelle, mais super bien faite. Ils ont tout ça de l'électro-oriental, mais bon, c'est ça conjugue de l'électro, mais bien musical, bien harmonique.
1: On va les écouter dans quelques instants, mais juste avant, une question. Comment est-ce que vous avez réalisé cette programmation pour ce jour précis ?
0: Ben, écoutez, Psychobolette, ça faisait un petit moment que je voulais les faire venir. Voilà, donc parce que je les avais repérés à Chambéry sur les nuits de la roulotte. Enfin, j'ai été allé l'année dernière les écouter sur les nuits de la roulotte et puis ça n'avait pas marché parce qu'il y en avait un qui s'était abîmé un poignet, enfin le concert avait été annulé. Donc ils ont repassé cette année et moi c'est comme ça que je les avais repérés. Et puis Istrati c'est pareil, hein, c'était je l'ai fait venir dans une autre formation au Triomphe Urfond. Donc là j'aurais proposé de venir au complet. Ouais. Et puis Image en cascade, ben, c'est parce que le batteur joue dans les Jimmy, c'est un ami, il est là, j'avais envie de faire un peu une performance.
1: Donc c'est des groupes qui s'envoient aussi bien ensemble, qu'on peut aller les voir en famille également, tout public.
0: Oui, bien sûr, c'est tout public, avec un côté pareil, on va être en configuration 5 debout. Hein. C'est une vraie musique à écouter et à se trémousser dessus. Ouais.
1: Alors on écoute tout de suite les Psychobolette sur Radio Couleur.

0: On enchaîne ensuite avec le 30 mai, toujours à Solbrenna, la salle des fêtes.
1: Alors le 30 mai, on commence à 11h à Montagneux. C'est gratuit. Il y a 20 ans, ici naissait le festival, donc dans les vignes, au pied d'un grangeon. Donc ce sera une balade musicale et surprenante. Ça veut dire que c'est une petite balade accessible à tous, hein, mais il faut quand même des chaussures de marche parce qu'on est un peu dans les vignes. C'est pas très grand, il y aura des surprises musicales sur le parcours, tout ça pour vous emmener à notre grangeon où il y aura un final en musique. Le tout suivi d'un apéro offert. Bon, c'était une façon de donner un clin d'œil puisque c'est il y a 20 ans dans ce même grangeon qui est né en grangeant la musique du Droncontre. Entre musiciens et vignerons, entre Jean Laville et Jean Lavigne, ce qui a donné naissance à ce festival en grange la musique.
0: Une très belle histoire là aussi. C'est en fait c'est un festival qui est rempli d'histoires, hein, qui s'imbriquent les unes entre les autres.
1: Oui, ça a été pour moi en tant que musicien, ça a été un moment exceptionnel cette création d'un grange la musique, des rencontres comme il s'en passe pas souvent. Dans une vie, la rencontre entre ces vignerons qui vivent du travail de leur vigne, de l'amour qu'ils ont pour leur vigne, et puis de moi, musicien, plutôt de la ville, mais qui avait ce petit grangeon dans les vignes, et cette rencontre humaine qui nous a amené à créer ce festival, à rencontrer tous les élus, à mettre en place le festival, à monter des subventions. Il n'y avait rien au départ. Et puis on est arrivé quand même à avoir des fonds de la région, des communautés de communes, des communes, de l'Europe même. Donc de faire, de cibler, de faire que des fonds comme ça aillent pour permettre un événement dans cette campagne-là, oui, c'est une belle histoire.
0: Alors on reprend notre programmation à 16h avec un spectacle jeune public.
1: Voilà, dans le Grangeon la musique, j'ai essayé toujours de mettre une place pour des spectacles familiaux, des spectacles... jeune public, celui-là c'est à partir de 3 ans, un spectacle Si tu n'étais pas là, qui conjugue du discipline du cirque, les échasses, la danse, le théâtre, le chant. Bon, c'est une rencontre, puis visuellement c'est assez fort parce qu'il y a une des comédiennes 1m50 et puis l'autre sur échasse 2m80, donc ça fait une rencontre surprenante, originale, un très beau visuel comme spectacle à voir.
0: Donc c'est à la salle des fêtes de Solbrenna.
1: Voilà.
0: Pareil pour réserver, toujours sur site internet.
1: Voilà, oui, bien sûr. Ouais.
0: On peut acheter sur place également ces
1: bien sûr, oui, bien sûr.
0: À 17h30, Jack Simard.
1: Alors c'est de la chanson, il n'est pas très connu, Jack Simard, mais il a une super écriture. Je dirais que c'est un petit peu dans la veine de Loïc Antoine, où on ne dit jamais, enfin voilà, c'est une super écriture, un peu énervée. Et ça fait du bien d'entendre comme ça quelqu'un qui a des vraiment beaux textes, mais qui les clame avec ardeur. Ouais, je pense que ça sera un très bon moment. Je fais chaque année venir des chanteurs peu connus, et là j'ai fait venir quelqu'un comme Eric Frasia quand ça a été plein. C'était magnifique, quoi. Ils ont quelque chose à dire, ces gens-là.
0: Et ce concert sera suivi donc d'un extérieur gratuit.
1: Oui, parce que voilà, c'est toujours cette alternance entre payant et gratuit. Donc il y aura Laurent, l'accordoniste, en chanteur. Là, il fait chanter le public. Si, il vous fera chanter si vous venez. Il y aura Zaïti, c'est du swing, gypsy jazz. Voilà, une petite pause entre deux concerts. Et après, on trouvera Maria Mazzotta. Alors ça, c'est une grande, grande dame de la chanson, des chants d'Italie du Sud, c'est-à-dire la chanson traditionnelle, des pouilles vraiment de l'Italie du Sud, mais chantée avec de l'harmonisation contemporaine, avec des arrangements de maintenant. Et Maria Mazzotta, c'est vraiment une grande, grande dame. Il faut voir un concert d'elle, c'est incroyable, la densité de ses interprétations, comment elle vit sa musique, c'est incroyable. C'est des gens qui ont la carrière de quelqu'un comme Jacques Brel, si on imagine, si quelqu'un a vu Brel en concert, comment c'était. Voilà, c'est cette carrière-là, et bon... C'est pas par hasard si elle joue dans le monde entier, aux États-Unis, au Canada, en Chine, en Hongrie, enfin voilà, partout, elle tourne partout. Et elle fera halte chez nous entre deux concerts en Italie, un autre en Belgique, et elle passera par Saint-Exupéry pour faire un concert à Solbrenna. C'est un moment extraordinaire, exceptionnel.
0: on sent que c'est un coup de cœur, cette artiste pour vous.
1: Ah oui, bah, j'ai écouté ça. Bon, ça faisait un petit moment que je l'avais repéré, et puis donc bah, c'est pareil, j'attendais l'opportunité d'une... d'un déplacement là, qui réduise les coûts, mais oui, oui, c'est vrai que j'ai écouté ces concerts, c'est incroyable.
0: Et vous allez faire plaisir à beaucoup d'Italiens qui sont dans la région, puisqu'on est une énorme communauté.
1: Oui, ouais, ouais, il y a beaucoup, que ce soit dans le Nord-Isère ou dans le Bugey, oui, qui sont venus travailler dans les carrières, travailler de la pierre, de Vigbois, tout ça, c'était beaucoup des Italiens, oui.
0: Ça rend en compte aussi ce paramètre pour la programmation, de choisir justement des artistes, où on a comme une communauté, un public.
1: Ça peut rentrer parce qu'il y a un autre groupe que je voulais faire venir aussi, un groupe italo-bugiste. Bon, finalement, ça s'est pas fait. Mais oui, oui, ça peut rentrer en compte. Il y a de multiples paramètres. Il y a les lieux, il y a les finances, il y a les déplacements, enfin tout un tas de trucs. Hein. Dans une programmation. Il y a une équipe de programmation, c'est pas simplement à aligner des noms, quoi. Moi, j'ai une volonté de pluriesthétisme, donc un peu de jazz, de chansons, de musique du monde, voilà.
0: Et de mettre en valeur les artistes.
1: Voilà.
0: Donc si on souhaite réserver, toujours pareil, toujours sur le site internet donc Grandjean la musique, c'est possible également sur place.
1: Oui, oui, bien sûr, ouais.
0: Restauration et buvette.
1: Oui, oui, toujours, ouais.
0: On continue avec le 31 mai à la salle des fêtes de Solbrenna.
1: Donc un spectacle pour les vraiment tout petits, de 0 à 3 ans, bien sûr, accompagné, 25 enfants maximum. Dans la représentation, donc c'est sûr qu'il faut réserver. Ça s'appelle L'éveil de la plume. C'est une exploration sensorielle pour les tout petits sur le thème du jour et de la nuit. Un spectacle immersif et poétique. C'est très mignon, très beau. Et puis les bambins vont pouvoir aussi toucher des objets du spectacle. On est dans un cadre très intimiste avec les artistes au sol entourés par les enfants.
0: Donc réservez vite.
1: C'est à 10h le dimanche 31 mai. C'est l'heure des petits, ça, 10h. Hein. C'est, ouais. Voilà, c'est l'heure des enfants.
0: On continue à 17h.
1: Alors 17h, on est dans un très joli lieu, une chapelle, chapelle Saint-Christophe au-dessus de Solbrenna, à la limite des bois. C'est un bel endroit pour faire une petite balade et ensuite venir au concert. C'est à 17h. C'est du jazz, mais c'est du jazz sans tambour ni trompette, pas de batterie, pas de cuivre. J'appelle ça du jazz de chambre. C'est un trio à cordes. C'est étonnant dans le jazz, c'est rare. C'est le Mathias Révy Trio. Mathias Révy, c'est un super musicien, super violoniste. Avec Jean-Philippe Viré à la contrebasse. Ça, c'est un grand monsieur du jazz. Il est très connu, Jean-Philippe Viré. Et Sébastien Gignot, qui est très connu comme guitariste, que j'avais déjà vu venir, qui joue dans de multiples formations. C'est peut-être quelqu'un qui fait 100 concerts par an, Sébastien Gignot. Et qui est également violoncelliste. Et donc, il sera au violoncelle et à la guitare. Donc, c'est j'appelle ça du jazz de chambre. En fait, c'est des compos, c'est de la très belle musique à écouter, comme on viendrait écouter un concert de musique de chambre, sauf que là, c'est du jazz.
0: Donc, c'est à découvrir pour tout public également.
1: Oui, bah, tous nos concerts sont pour tout public. Après, ça va être un public plus jazz, musique classique, quoi. Voilà, ça sera un concert à la bougie, parce qu'on est dans une église où il n'y a pas de raccordement électrique.
0: Hein. À l'ancienne.
1: On est à la limite de la forêt. C'est un joli endroit avec un beau point de vue. Voilà, c'est ce qui clôturera notre festival des 29, 30, 31 mai. Et ça va être un magnifique concert. C'est de très belle musique, c'est que des compos. C'est ce que je défends sur Engorger la musique. La composition, la création, mettre en avant des artistes, auteurs, interprètes, compositeurs. C'est un peu notre mission.
0: Et là aussi, il faut réserver.
1: Bien sûr, parce que là, c'est pas très grand. Hein, c'est 100 places. Hein,
0: ça peut partir très vite.
1: Voilà, voilà.
0: On encourage nos auditeurs à se rendre sur votre site internet www.engrangeonslamusique.fr. On en profite également pour rappeler les dates. Donc l'événement aura lieu les 29, 30 et 31 mai 2026 à la salle des fêtes de Solbrenna. C'est déjà la fin de cet entretien. Merci beaucoup Jean-Claude Guerre. Vous êtes donc le créateur de l'association Engrangeons la musique.

0: Le mercredi 20 mai, à 9h, l'association J'aspire vous propose de rencontrer l'avocate Anna Corroyer, en permanence juridique à La Fabrique à Saint-Jean-de-Bournay. Pour en savoir plus, rendez-vous sur https://jaspire.com.
1: Avec Destination Santé, Emmanuel Ducreuset.
2: Bonjour à tous. Ce n'est pas une impression. Plus nous vieillissons, plus notre taille diminue. Perdre quelques centimètres avec l'âge est tout à fait normal. Mais une perte importante peut être le signe d'une fragilisation des os qu'il ne faut pas ignorer. Vous avez l'impression de ne plus être aussi grand qu'à 20 ans ? Rien d'étonnant. À partir de la quarantaine, le corps se transforme et la taille peut effectivement diminuer. Plusieurs mécanismes expliquent cette perte de hauteur progressive. Le premier et le plus important concerne les os. Avec l'âge, la densité osseuse diminue et les vertèbres peuvent se tasser, voire développer de micro-fractures appelées fractures de compression. Résultat, la colonne vertébrale raccourcit et avec elle, toute votre silhouette. Par ailleurs, entre chaque vertèbre se trouvent des disques intervertébraux, sorte de coussins amortisseurs. Ils s'aplatissent naturellement au fil du temps. Et à mesure qu'ils s'amincissent, l'espace qu'ils occupent entre les vertèbres diminue. Comme votre colonne vertébrale est composée de nombreuses vertèbres et de disques empilés les uns sur les autres, une petite perte au niveau de chaque disque peut entraîner une réduction notable de la hauteur totale. L'affaiblissement des muscles, notamment au niveau du dos et du tronc, peut aussi jouer sur votre posture. Perdre entre 1 et 2 cm et demi au cours de la vie relève de l'usure naturelle, rien d'alarmant. En revanche, en perdre davantage, c'est une autre histoire. 5 à 10 cm peut signaler une ostéoporose, maladie qui fragilise les os et augmente considérablement le risque de fracture. Si on ne peut pas arrêter le temps, on peut agir. Miser sur le calcium est essentiel. La plupart des adultes devraient viser au moins 1000 mg par jour via l'alimentation ou des compléments. Rester physiquement actif est tout aussi important. La marche, la course, la musculation ou les exercices en charge aident à maintenir la densité osseuse. Arrêter de fumer et limiter l'alcool sont deux autres leviers concrets, car ces deux habitudes accélèrent la perte osseuse.

auteur-compositeur et interprète lorrain, Alex Toucou revient avec son 4e album intitulé Toboggan. Dans cet opus, il pose un regard sur notre monde. Il interroge nos rythmes, nos doutes, nos élans, mais toujours avec une forme de bienveillance lucide. Il observe et se questionne et glisse doucement de l'enfance à l'âge adulte, tout en gardant la fraîcheur de ses débuts. On écoute Le Soleil et C'est mon coup de cœur sur Radio Couleur.

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0: le dimanche 3 mai à 16h30, le musée de Bourgoin-Jallieu propose aux enfants de 4 à 6 ans l'atelier Les textiles se rencontrent. Plus d'informations sur https://musée.bourgoin-jallieu.fr.
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0: Le vendredi 22 mai, à 20h, la compagnie Le Chat du Désert vous présente la nouvelle création de Grégory Fèves. On n'est pas assez nombreux pour jouer Shakespeare. C'est toute l'aventure d'une troupe cherchant à faire vivre un univers foisonnant et démesuré avec les moyens du bord qui sera dépeint sur la scène de la salle Equinox à la Tour du Pin. Plus d'informations sur www.latourdupin.fr. Le jeudi 21 mai, au Théâtre de Verdure du Conservatoire de Villefontaine, les ateliers jazz vous attendent dès 18h pour vous présenter leur jazz club, où le jazz ne cesse de se réinventer. Pour plus d'informations, rendez-vous sur https://conservatoire.capi-aglo.fr. Le samedi 23 mai, à 20h30, l'espace Morgado à Bourgoin-Jallieu vous présente un spectacle entre contes et road movie, Le cri du cœur d'Aurélien Cavagna, mis en scène par Johan Genin. Plus d'informations sur https://espacemorgado.fr. Jusqu'au dimanche 24 mai, découvrez les œuvres d'Annie Barou, qui détourne l'art sacré au profit de l'inventivité et de la créativité, dans une exposition intitulée « Sacré art » et proposée dans l'église de Nivola-Vermel. Pour en savoir plus, rendez-vous sur www.les-saisons-2-vermel.fr. Jusqu'au 31 août 2026, retrouvez au musée de Bourgoin-Jallieu l'exposition éphémère « Au fil de l'eau » qui revient sur la représentation et l'utilisation de l'eau dans la peinture grâce à un parcours présentant une quarantaine de tableaux. Pour plus de détails, rendez-vous sur www.bourgoin-jallieu.fr.

Le mardi 5 mai, à partir de 9h, le musée mémorial d'Izieux ouvrira la troisième session de ses journées conférences sur le thème de la mémoire et de la transmission. Inscription et réservation sur www.memorialisieux.eu.

Chaque semaine sur Radio Couleur, en partenariat avec le cinéma Kinépolis de Bourgoin-Jallieu, retrouvez votre chronique ciné. Cette semaine, du mercredi 13 mai 2026 au mardi 19 mai 2026, le cinéma Kinépolis vous propose de découvrir Obsession, un film d'horreur états-unien de Curry Barker, déconseillé aux moins de 16 ans, avec Indé Navarrete et Cooper Tomlinson. L'Abandon, un drame français de Vincent Garanque, avec Emmanuel Berco et Nedjim Bouizoul. Histoire parallèle, un drame français d'Asghar Farhadi, avec Virginie Efira et Vincent Cassel. Iron Maiden, Burning Ambition, un documentaire états-unien de Malcolm Benville. Sitchin 9, un film d'horreur turc d'Alper Mesci, avec Barju Almeman et Fareddin Oce. 571, Le prophète de la miséricorde, Muhammad Ses, un film d'aventure animé musulman du réalisateur turc Yunus Emre Çaker, avec les voix d'Imran Kelenç et Bohra Kocepe. Yu-Gi-Oh! The Dark Side of Dimension, un film fantastique animé japonais de Satoshi Kuwabara, avec les voix de Maki Saito et Shunsuke Kazama. Et 30, un documentaire introspectif français de Sébastien Fry et Jérémy Lévipon. Retrouvez les synopsis et horaires sur www.kinépolis.fr. Au cinéma Kinépolis Bourgoin-Jallieu, toujours pour cette semaine du 13 mai 2026 au 19 mai 2026, l'association Cinéma Hors Piste vous propose 3 films. Ce qu'il reste de nous, un drame multinational de Cherien Dabis, présenté en avant-première au festival Sundance 2025. La guerre des prix, un thriller français d'Anthony Deschaux, avec Anna Girardot et Olivier Gourmet. Et Juliane, un drame lesbien de Cato Custers, ayant reçu cette année plusieurs prix au Festival du film d'Ostende. Pour en savoir plus, rendez-vous sur www.cinemahorspiste.com. Enfin, à Villefontaine, le cinéma Le Fellini vous propose également 5 nouvelles sorties. Quelques drames, une histoire mi-vraie, mi-romancée sur fond musical et quelques comédies saupoudrées de drames ou de romances. Pour consulter les résumés et les horaires, rendez-vous sur www.cinefellini.fr. 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

Images invisibles par Julien Lingelser. Bienvenue aux auditeurs de Radio Fuori Campo dans cette chronique qui va essayer de rendre plus visibles des films italiens dont on ne parle pas, dont on parle trop peu en France ou en Italie. Épisode 7, Mario Soldati et l'enquête télévisée. Les enquêtes télévisées de Mario Soldati, qui, après des années passées aux oubliettes, sont visibles aujourd'hui en replay sur le site de la RAI, comprennent un style, mais aussi un geste envers une Italie, celle de la fin des années 50, enfantée par la démocratie chrétienne et par le plan Marshall, et un geste envers des Italiens entrant à ce moment précis dans la société du miracle économique. Ce style et ce geste ont une portée anthropologique et sociologique, car il consiste à découvrir d'une part les mutations culturelles des Italiens, progressivement américanisées, et les transformations agraires de l'Italie, progressivement industrialisées. D'un autre côté, Mario Soldati recherche ce qui subsiste d'une société agricole et artisane, humble et authentique, parfois archaïque, précédant pour ainsi dire l'ère industrielle. En définitive, que reste-t-il aujourd'hui de cette société défendue par Soldati? C'est ce que je vous propose de voir aujourd'hui. Pourquoi Soldati choisit-il la télévision pour ses enquêtes? Probablement parce que ce nouveau média lui permet de concrétiser un certain lyrisme, ce jeu construit précédemment dans l'activité journalistique et littéraire. La télévision permet à Soldati d'inventer le personnage de Mario Soldati. De façon plus pragmatique, l'écrivain-réalisateur est considéré par les producteurs de la RAI comme un homme de culture, à succès et donc comme un gage de réussite pour un média se voulant à l'époque pédagogique, national et populaire. Soldati est à l'antenne dès les balbutiements de la télévision italienne. Dans les jours et les années qui suivent la création de la RAI, la chaîne transmet régulièrement des films de Soldati et ce dernier apparaît dans plusieurs émissions. Il investit ainsi la télévision par le biais de ses œuvres, de sa personne et de sa personnalité, créant une sorte de personnage incontournable sur le petit écran, le premier grand homme de médias de la culture italienne, au point que dans l'encyclopédie de la télévision d'Achille Campanile, on trouve à l'entrée Mario Soldati cette note d'humour. Son absence lors de la météo a été remarquée. Voyage dans la plaine du Pô à la recherche des aliments authentiques est le long intitulé des premières enquêtes télévisées de Mario Soldati qui passe à l'antenne le 7 décembre 1957. Le réalisateur affiche d'emblée son programme. En 12 épisodes d'une demi-heure chacun, sans être ni systématique ni exhaustif, il recherche les ingrédients, les mets ainsi que les personnes liées à une agriculture et à une énogastronomie génuine, authentique, dans le nord de l'Italie. Son périple le conduira de la source du Pô au Monviso jusqu'à la région de Ferrara en passant par le delta du Pô.

0: générique d'ouverture, accompagné d'une musique champêtre signée Nino Rota, présente le profil du personnage Mario Soldati sous forme d'ombre chinoise, ce qui n'est pas sans rappeler la célèbre silhouette d'Alfred Hitchcock présente. Chaque épisode débute ainsi en studio pendant environ 3 minutes où Soldati introduit avec son habituelle truculence ce que l'on verra dans l'enquête tournée en extérieur. Il adopte dans ses introductions un ton pathétique ou exalté, parle de ses expériences, se pose des questions et y répond, fait de grands gestes avec les mains. Il lit et répond directement aux courriers des lecteurs, déplorant parfois l'ignorance de certains, mais admettant également son statut de profane et l'empirisme de ses recherches. Le Soldati présentateur laisse alors sa place au Soldati enquêteur, et la transition se fait avec la description du lieu où a été réalisée l'enquête gastronomique. Le noyau central des épisodes est constitué de l'enquête proprement dite et qui a été tournée au préalable, dans une ou plusieurs localités de la plaine du Pô. L'itinéraire de l'écrivain-réalisateur n'en demeure pas moins subjectif. Jusqu'à la moitié des épisodes, il reste dans le Piémont, dont il est originaire, puis accélère le rythme en Lombardie et en Émilie, de sorte que Soldati effectue plus un voyage dans le temps qu'un voyage dans l'espace. Non pas un voyage dans le passé, mais dans son présent, qui semble le plus apte à disparaître. En fait, Soldati interviewe des agriculteurs, des restaurateurs, des ouvriers et des industriels, des citadins et des villageois, saisissant les détails des lieux et des personnes qu'ils rencontrent, ainsi que le détail de la situation agroalimentaire et gastronomique de son temps. Mais cette photographie de la société italienne est prise dans l'instant décisif, dans l'évolution en acte qui entraîne les productions et les consommations traditionnelles et spécifiques vers ce que Pasolini appellera peu de temps après l'homologation à laquelle participera activement ensuite la télévision. De retour en studio, les épisodes de Viaggio nella Valle del Po se concluent souvent par une note plus lyrique. Soldati est cadré en gros plan sur fond noir et les yeux brillants emplis des souvenirs de son voyage, il formule
1: « Ma è anche giusto. » Che restino delle memorie e niente di più.
0: Une nouvelle série d'enquêtes télévisées passe à l'antenne 2 ans plus tard, à partir du 19 novembre 1960, et s'intitule « Chi legge Viaggio lungo il Tirreno ?» qui lit « Voyage le long de la mer tyrrhénienne ». Coécrit avec Cesare Zavattini, le projet est apparemment plus ambitieux et sa problématique devient le prétexte pour un voyage à travers toute l'Italie, dont le Mezzogiorno, jusqu'en Campanie et en Sicile. Le format est quasiment identique à celui des enquêtes précédentes. On reconnaît également l'empreinte du Soldati réalisateur dans la forme filmique. Ces plans sont étudiés, le montage.

0: caméras inventent des situations incroyables, par exemple en arrêtant des automobilistes sur une route déserte pour les interviewer dans l'épisode Gli Scogli delle Sirene. Il blâme un peu trop facilement certains de ses interlocuteurs. Soldati semble aimer avant tout se filmer lui-même. De fait, l'émission suscita plusieurs critiques, dont une nouvelle raillerie d'Achille Campanile. Pour l'instant, il résulte de cette enquête que le seul qui lit en Italie, c'est Mario Soldati. Il est vrai que cette enquête littéraire organise des interviews collectives, cacophoniques et légères, tout en réitérant souvent des interrogations similaires. Lisez-vous? Que lisez-vous? Pourquoi lisez-vous? Pourquoi ne lisez-vous pas? Ce qui est un peu vain car le constat final ressasse le postulat de départ. Les Italiens lisent peu et en 1960, un tiers des Italiens ne sait pas encore lire. En revanche, tout le monde se nourrit et c'est probablement ce qui a permis à Soldati de réaliser dans la plaine du Pô une enquête anthropologique plus profonde et moins manichéenne. L'impact de Kill Edge sur les téléspectateurs et sur les productions télévisuelles à venir fut certainement moindre par rapport à l'émission précédente.
1: Questo lavoro, voi dite che siete stati oggi 12 ore, no? Da stamattina alle 5 a oggi alle 5, sono alle 5 adesso. A guardare. Questo lavoro è estenuante perché stare lassù nel vento, nel sole, visto che non avete neanche mai mangiato, mangiate adesso. E senza bere, senza niente, questo lavoro non stanca.
2: No, dottore. Leggere stanca.
1: Leggere stanca.
2: Leggere stanca.
1: Avete capito cosa dice la vedetta? Leggere stanca.
0: Cela dit, les émissions de Soldati surprennent de par leur conscience médiatique et de par leur dimension autoréflexive. Nul doute que les émissions de Mario Soldati, et plus particulièrement son enquête œno-gastronomique, sont innovantes dans le panorama de la jeune télévision. Si celle-ci était peu mobile et travaillait presque exclusivement en studio, le geste de Soldati consiste tout d'abord à dynamiser les formes expressives du petit écran en quittant les studios, en délaissant les ascendants théâtraux du cinéma de fiction pour se rapprocher du documentaire et mieux entrer en contact avec le réel. D'autres formats télévisés sont bien plus conventionnels et maintes fois repris par la suite, en employant par exemple un dialogue complice se déroulant dans une cuisine entre deux rôles prédéfinis, d'un côté le chef qui prépare les plats devant l'élève, c'est-à-dire une ménagère candide voulant améliorer l'ordinaire de sa cuisine. Mais pour comprendre le geste documentaire de Mario Soldati, il faut aller au-delà des interrogations sur l'esthétique ou sur les possibilités de ce documentaire social ou anthropologique. Car Soldati ne se pose probablement pas ces questions. Dans le cas de Viaggio nella Valle del Po, il faut tout simplement se demander pourquoi choisit-il le Po, pourquoi la nourriture, et pour qui l'Edge, pourquoi la littérature. Tout simplement parce que, comme le dit Soldati en se présentant lors du premier épisode de Viaggio nella Valle del Po, voyager c'est connaître. La façon la plus facile, la plus directe pour arriver à connaître un pays, c'est de pratiquer la cuisine de ses habitants. Dans les aliments et dans la manière de les cuisiner, il y a tout. L'objet de l'étude soldatienne réside dans le problème de la modernité en acte, de l'authenticité d'un lieu, dans l'identification des transformations d'une société agricole vers une société industrielle. À l'époque, l'Italie a encore 50% des actifs dans le secteur primaire, à peine 4% aujourd'hui. Soldati choisit de réaliser son enquête le long du Pô car c'est un espace condensateur d'imaginaire, d'histoire, voire de mythologie. À l'instar de son œuvre littéraire, souvent inspirée par un sentiment de nostalgie ou d'une perte, la situation agroalimentaire du pôle interpelle car il éprouve le besoin de récupérer quelque chose. De fait, l'écrivain réalisateur s'inquiète en voyant la prolifération des installations industrielles et technologiques au milieu de la campagne. L'enquête décrit admirablement les formes géométriques des laiteries et des fromageries qui sont devenues des bases spatiales comme Cap Canaveral, des machines anthropomorphisées et de l'hégémonie naissante de la production à la grande échelle, si bien que le goût du lait, comme le lui avoue un industriel, n'est plus celui d'avant, car les vaches mangent à présent des pousses de soja venues du Japon. 5 ans avant la mise en place, en 1962, des normes européennes et de la politique agricole commune, Soldati relate avec perplexité le calibrage des cerises en Lombardie. Plus largement, il s'enquiert de cette absurdité antibiologique consistant à uniformiser les aliments dont on se rend compte à présent qu'elle entraîne un important gaspillage. En contrepartie, Soldati insiste sur la noblesse du geste artisanal opéré par la main de l'homme. Dans une cave, il rend hommage à l'employé qui tourne le culot de 4000... Non,

0: 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Plus d'informations sur https://espacemorgado.fr.
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0: Le mercredi 20 mai, entre 9h et midi, l'association J'aspire vous propose de rencontrer l'avocate Maître Anna Corroyer, spécialiste en droit du travail et en droit de la sécurité sociale, en permanence juridique à la Fabrique à Saint-Jean-de-Bournay. Pour en savoir plus, rendez-vous sur https://jaspire.com. Le jeudi 21 mai, la SMAC Les Abattoirs à Bourgoin-Jallieu vous ouvre ses portes dès 18h. Le musicien Karim Dabo, précédé des percussions de l'ensemble bergalien Vibration Mystique, interprétera ses œuvres afropop accompagnées de son quintet. Plus d'informations sur www.lesabattoirs.fr. Le samedi 23 mai, à 19h, les élèves des cycles 2 et 3 du Conservatoire de la Capie vous invitent à découvrir leur spectacle interdisciplinaire mêlant théâtre, vidéo et musique contemporaine. Le reviseur, la vigilance est partout. Jouez sur les planches du Conservatoire Hector Berlioz Capie à Bourgoin-Jallieu. Plus d'informations sur https://conservatoire.capie-aglo.fr. Sortez vos paillettes et vos outfits les plus flamboyants. Gouverne Maman et la section Nord-Isère de la Ligue des Droits de l'Homme vous attendront le samedi 23 mai à 14h sur la place de la Folatière pour la toute première Marche des Fiertés de Bourgoin-Jallieu. Retrouvez toutes les informations sur la page Facebook de l'événement. Le musée-galerie Claorum, situé à Bourgoin-Jallieu, vous propose, pour sa première exposition de la saison, de venir admirer les cuivres du graveur Alain Barre, personnalité incontournable dans le monde de la gravure. Le musée est ouvert les lundis, mardis, vendredis et samedis après-midi de 14h à 18h. Plus d'informations sur bit.ly/mgclaorum. Le dimanche 24 mai, le groupe Les Folques de Pie, qui fait vibrer les parquets avec un large éventail de danse, vous invite au Triolet à Tignes-Jamézieux à partir de 15h pour un bal folk aussi riche que festif. Plus d'informations sur www.letriolet.fr.
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3: Et maintenant on retrouve Pitchy, le titre Lendemain de fête, extrait de l'album éponyme.

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1: Je reçois aujourd'hui François Rava, membre de l'association Espace Aéro Lyon Corbe et administrateur du musée de l'aviation Clément Ader, afin de nous présenter le musée ainsi que sa programmation pour la Nuit européenne des musées qui se tiendra le 23 mai prochain. Bonjour monsieur.
2: Oui, bonjour.
1: En premier, est-ce que vous pourriez peut-être nous présenter le musée ?
2: Alors, le musée est géré par une association que vous avez citée, l'association EALC, et il est ouvert au public depuis décembre 2012. Donc, ça fait 13 ans d'existence, quoi. Exactement. Et il est situé dans la banlieue sud de Lyon, sur la commune de Corba, dans un espace qui était autrefois une ancienne base militaire, un régiment d'hélicoptères de combat, et qui a été concédé à la municipalité dans les années 90. Et maintenant, l'endroit où est logé le musée s'appelle le parc de loisirs de la commune de Corba. Donc il est situé sur l'aérodrome même de Corba. La base militaire qui hébergeait, qui a servi de territoire au musée, était mitoyenne de l'aérodrome de Corba. Donc nous sommes situés sur une plateforme aéronautique dans laquelle il y a plusieurs activités, notamment du vol à voile, du parachutisme, des avions de collection, un musée, nous, et puis des constructeurs amateurs et des aéromodélistes. Donc il y a une activité aéronautique très fournie sur cette plateforme aéronautique qui héberge le musée.
1: Le musée se nomme le musée Clément Ader. Est-ce que vous pourriez nous présenter ce personnage, en fait, pour ceux qui ne le connaîtraient pas ?
2: Clément Ader est un pionnier aéronautique. C'est celui qui a été l'auteur du premier décollage d'un plus lourd que l'air en 1890. Il est pionnier aussi, un visionnaire de l'aéronautique. C'est lui qui a conceptualisé pour la première fois l'idée de guerre aérienne, et c'est véritablement l'inventeur du concept de portable. C'est un ingénieur aéronautique qui, outre ses travaux dans le domaine aéronautique, a fait des travaux dans plusieurs autres domaines. Clément Ader étant un Toulousain, il est né à Muret, dans la banlieue de Toulouse.
1: Alors ce musée, on l'a dit, il est originaire d'une initiative de l'association ELAC, qui est
2: exactement
1: reconnue d'intérêt...
2: EALC, Espace Aéro Lyon Corba. C'est une association créée en 2003, qui a commencé à récupérer des avions, principalement auprès de l'armée de l'air, pour les restaurer. Et en 2012, il a été décidé de les présenter au public sous forme d'un musée. Alors le musée a ceci de particulier par rapport aux autres musées aéronautiques de France, c'est qu'il est ouvert aux visites, mais nous n'offrons au public que des visites guidées. Par contre, ces visites guidées se font sans réservation et avec une amplitude horaire qui est plutôt étendue, puisqu'on est ouvert tous les après-midi, 5 jours sur 7, et plus pour les visites de groupe. Mais à ce moment-là, les visites de groupe, c'est sur réservation. Et par ailleurs, on est un des musées les moins chers de Lyon, puisque l'entrée plein tarif pour un adulte est de 9 euros. Oui.
1: Par ce musée, l'association elle a plusieurs objectifs dans la valorisation du patrimoine lyonnais et national. Exactement. Est-ce que vous pourriez nous expliquer les différentes missions ?
2: Il y a deux missions principales. Il y a la restauration du patrimoine aéronautique. Donc, dans les règles de l'art, c'est pour ça que notre équipe de restauration a obtenu le label Atelier du patrimoine aéronautique vivant. Et cette restauration, dans un but simplement de préservation, n'aurait pas de sens si les collections n'étaient pas présentées au public. Donc, c'est le deuxième grand objectif de l'association, c'est de présenter les collections au public sous forme d'un musée. Et comme je vous l'ai dit en préambule, dans la mesure où on fait des visites guidées, les guides s'attachent à faire revivre l'histoire d'aéronautique, l'histoire des avions présentés. Les visites sont émaillées d'anecdotes, on peut répondre aux questions des visiteurs, et surtout, comme les visites sont guidées, donc accompagnées, on peut s'approcher au plus près des avions et même s'installer aux commandes d'un avion de chasse. Il y a d'autres objectifs secondaires, comme par exemple la formation. Il faut savoir qu'on organise les stages pour l'obtention du brevet d'initiation aéronautique qui permet pour les jeunes d'obtenir une bourse d'études pour financer le brevet de pilote privé. Et puis à côté de ça, on organise des stages découvertes pour les élèves de 3e et de 2e. Et ces stages sont encadrés par des professionnels de l'aéronautique. Par exemple, un des responsables de la formation est instructeur sur Airbus A380, par exemple.
1: Il y a donc plus de 120 bénévoles, je crois.
2: On est autour de 100 bénévoles. C'est variable selon les années. Avant le Covid, on était 120. Après le Covid, ça baisse un petit peu. Là, l'année dernière, je crois qu'on était 90 environ.
1: Et est-ce qu'il y aurait peut-être des grands rôles qui les distinguent, ces bénévoles ?
2: Alors, traditionnellement, ils se répartissent plutôt en deux groupes. Il y a ceux qui ont une appétence pour la partie technique et qui s'engagent dans l'équipe de restauration. Et puis, il y en a d'autres qui sont plutôt dont la compétence ou l'envie les incite à côtoyer le public. Donc, ils s'occupent plutôt de l'activité de guide, si vous voulez. Voilà, en gros, c'est les deux grandes tâches. Sachant qu'il y a des missions transversales, bien sûr, on a une association qui gère un musée, donc il faut des gens pour administrer l'association et faire vivre le musée. Il faut organiser les plannings des guides, s'occuper du secrétariat, etc.
1: Alors tous ces bénévoles, ils permettent de, justement, vous l'avez dit, faire vivre une collection qui est reconnue au niveau européen. Est-ce que vous pourriez peut-être nous la présenter ?
2: C'est exactement ça. On a plus de 45 aéronefs exposés. Bon, il y en a d'autres qui sont en attente de restauration. Pour l'instant, il y en a 12 qui sont en attente de restauration, mais faute de place, on peut ni les restaurer ni les exposer. Ces aéronefs sont bien sûr présentés au public par l'intérieur des visites guidées. Ouais. Et souvent, on répond, on est même sollicité. Par exemple, il y a 2 ans, on a été sollicité par l'armée de l'air pour exposer un de nos avions dont la restauration était primée dans le cadre d'une exposition rendant hommage à Marcel Dassault et à son travail au profit de l'armée de l'air. Donc, l'avion a été démonté, transporté sur l'esplanade des Invalides à l'occasion du 14 juillet et présenté sur place pendant 2 jours. Donc, ce travail de restauration, il est reconnu et il est reconnu au plus haut niveau. Et par ailleurs, on participe aussi dans les événements nationaux et internationaux comme les Journées européennes du patrimoine ou la Nuit européenne des musées.
1: Parmi cette collection, est-ce qu'il y a uniquement des pièces authentiques ou il y a aussi des répliques ?
2: Alors, on a uniquement 2 répliques. La maquette du premier aéronef qui s'est envolé dans la région lyonnaise, c'était en 1908, et on a une maquette d'un des 2 premiers avions construits en série, à savoir l'Antoinette de Santos-Dumont, construit en 1909, qui est une réplique qui a été faite par nos collègues de l'association Aéro-Rétro, qui est à Saint-Rambert-d'Albon, dans la Drôme, et qui nous ont confié pour exposition statique.
1: Alors, vous l'aviez dit, le musée s'est fondé en 2012, j'aurais donc souhaité savoir comment s'est constitué les collections.
2: Pardon ?
1: J'aurais donc souhaité savoir comment s'est constitué les débuts
2: Alors,
1: de la collection.
2: La collection est principalement l'objet de dons ou de mises en dépôt d'avions qui sont concédés par l'État, par l'intermédiaire de l'armée de l'air, la marine nationale ou l'aviation légère de l'armée de terre, puis de manière plus anecdotique, des avions qui nous sont donnés ou dont on a, dont certaines associations se désaisissent, par exemple. On fait quelques trocs avec d'autres associations, c'est-à-dire que c'est comme les collectionneurs de petites voitures, on s'échange les voitures qu'on a en double. Ben, nous, c'est un petit peu le même principe, mais pas à la même échelle, quoi, vous voyez. Et il y a un seul avion, à ma connaissance, qu'on a acheté. C'est des dons ou du troc, des aéronefs qui nous sont confiés comme des avantages en nature ou en matériel. Les ressources de l'association dépendent de 2 choses. Le profit des visiteurs, c'est-à-dire les entrées, la billetterie, puis la boutique, et puis les cotisations des membres. Précise également que la municipalité de Corba nous met gracieusement à disposition les hangars, ainsi que les charges attenantes à l'utilisation de ces hangars, c'est-à-dire l'eau et l'électricité. Donc, ce qui représente plus de 200 000 euros par an de subventions en avantage en nature. Donc, on a un partenariat étroit avec la municipalité de Corba qui nous héberge.
1: Dans le cadre de la Nuit européenne des musées, vous l'aviez détaillé plus tôt, votre mode de fonctionnement que vous disiez exceptionnel, et vous allez un peu couper avec celui-ci.
2: Pour la Nuit européenne des musées, on présente le musée en nocturne. En gros, on est ouvert de 20h à 22h30, pas plus tard, parce que le parking gratuit du parc de loisirs ferme à 23h, donc il faut que les gens aient le temps de partir. Et le musée sera présenté sous la forme de visites libres, non guidées donc. Au milieu de nos collections, il y a des guides qui seront positionnés dans les hangars et qui pourront répondre aux questions des visiteurs. Et on va essayer de mettre en valeur, par des éclairages, les appareils, les aéronefs et les expositions qu'on présente au public. Voilà, l'accès est libre et gratuit, bien sûr, donc de 20h à 22h.
1: Et à la sortie de leur visite, qu'espérez-vous que les visiteurs retiennent de cette soirée du 23 mai, justement ?
2: L'expérience qu'on a sur les dernières éditions qu'on a organisées, les gens reviennent pour des visites guidées, quoi. Ça leur a donné un avant-goût d'en savoir plus sur l'aviation, sur l'histoire de l'aéronautique, et puis aussi connaître l'importance du savoir-faire français en matière d'aéronautique, puisque l'aviation était inventée en France, et la région Rhône-Alpes y a pris une part significative. L'inventeur du moteur en étoile, c'est les frères Seguin à Saint-Étienne, et Louis Verdet, qui est de la Drôme. La première femme qui s'est élevée dans les airs, elle a décollé de la place des Terreaux à Lyon en juin 1784. C'est un petit florilège. L'inventeur de la voltige aérienne, c'est Adolphe Pégou, qui est de l'Isère. Et tout le monde connaît Saint-Exupéry.
1: Pour finir, pour les auditeurs qui souhaiteraient se rendre au musée, quelles sont les informations pratiques pour la soirée du 23 mai prochain ou pour vos ouvertures habituelles, justement ?
2: En pratique, on est ouvert au public de 20h à 22h30, le samedi 23 mai. La visite est libre et gratuite. Tous les publics sont acceptés, y compris les personnes à mobilité réduite. Les enfants sont les bienvenus. Et on peut se garer gratuitement sur le parking du Parc de l'Ouest. On regarde sur Internet, le site web c'est museaviationlyon.fr. Et le musée est également accessible au transport public via le réseau PCR. Il y a un arrêt de bus dédié qui s'appelle Parc de loisirs Musée de l'aviation.
1: C'était le docteur François Rava, administrateur du musée de l'aviation Clément Ader à Corba, qui nous présentait le musée ainsi que sa programmation pour l'édition 2026 de la Nuit européenne des musées.
3: Le duo lyonnais Vilainqueur vient de sortir un nouveau single, Madame Caprice. Sophie et Chris, qui forment ce duo, travaillent ensemble depuis 2007. Ils ont à leur actif plusieurs opus. On écoute Madame Caprice et c'est le coup de cœur de Gérard, animateur de l'émission Itinéraire Bis sur Radio Couleur.
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Plus d'informations sur https://espace

0: Bonjour tout le monde, merci d'être avec nous pour votre rendez-vous diète et bien-être sur Radio Couleur. Vous êtes avec Benjamin et aujourd'hui, nous sommes mercredi et oui, le mercredi, c'est la recette diète du mercredi. Alors cette semaine, on revisite un grand classique de la gastronomie orientale, le couscous, mais cette fois-ci en version plus légère, mais toujours conviviale. Voici les ingrédients pour 4 personnes. 400 g de semoule complète, 2 blancs de poulet, 1 à 2 merguez selon l'envie, 2 courgettes, 3 carottes, un navet, une boîte de pois chiches, un oignon, des épices à couscous et une cuillère à soupe d'huile d'olive. Pour la préparation, faites revenir l'oignon avec l'huile d'olive. Ajoutez les légumes coupés, les épices, puis couvrez. Laissez mijoter environ 25 minutes, puis faites cuire le poulet à part. Vous préparez la semoule complète, plus riche en fibres. Les clés de cette version, ce sont plus de légumes, moins de viande grasse, car vous penserez à bien enlever la peau du poulet, des féculents complets et une cuisson maîtrisée. On garde le goût, les épices, le plaisir du plat familial, mais on réduit surtout la charge calorique d'environ 35% et on augmente la satiété. Comme quoi, manger équilibré ne veut pas dire renoncer au grand classique. C'est à Benjamin pour la minute saveur du mercredi.
1: Je vous propose d'écouter le duo Volo avec Mess Parrow, le titre Plus loin, et cet extrait de leur 7e album Mine de rien.

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2: 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Pour en savoir plus, rendez-vous sur https://jaspire.com.

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1: Le mercredi 20 mai, le musée mémorial d'Izieux vous propose de découvrir Thélominus et Lola, un spectacle jeune public de Serge Cribus, qui aborde la thématique des sans-papiers et sera joué à la maison d'Izieux à 14h. Pour en savoir plus, rendez-vous sur www.memorialisieux.eu. Le jeudi 21 mai, à 20h15, comme chaque troisième jeudi du mois, l'association Philo et Partage vous invite à une soirée débat tournant autour de la question « Peut-on distinguer les savoirs, les croyances et les opinions ?» Elle aura lieu à la salle des fêtes de Saint-Alban-de-Roche. Pour plus d'informations, rendez-vous sur www.philoetpartage.fr. Le vendredi 22 mai, dès 19h, sous la halle de la place Joseph Serlin à la Verpillière, les ateliers de musique et danse traditionnelle du Conservatoire de la Capie vous invitent à leur Folk Club pour découvrir diverses musiques et danses d'Irlande, de Bretagne, des Balkans et d'ailleurs. Pour plus d'informations, rendez-vous sur https://conservatoire.capie-aglo.fr. Jusqu'au samedi 30 mai 2026, retrouvez l'exposition temporaire du Tag au Street Art au musée de Bourgoin-Jallieu. L'exposition se déroulera en trois séquences thématiques. Plus d'informations sur https://musée.bourgoin-jallieu.fr. Jusqu'en juillet 2026, préparez-vous à danser. La saison culturelle engrangeant la musique, qui fait voyager les concerts dans les zones rurales du Bugey et du Nord-Isère, est de retour. Retrouvez le programme sur www.engrangeonslamusique.fr.

0: Bonjour et bienvenue. Aujourd'hui, vous écoutez l'épisode numéro 8 des enquêtes de Lucette Girouette, ou reprendre du poil de la bête. Lucette soupira.
1: Je pense prendre quelques jours en télétravail, histoire de... pouvoir me concentrer efficacement sur le sujet d'article que tu m'as donné.
0: C'est ce qu'elle avait dit à son rédacteur en chef l'autre jour, peu après le départ de Bertrand Festinbosque, actionnaire principal du journal. Depuis, elle n'était pas retournée dans les locaux de Raviol Gazette. Elle relut le titre provisoire de son article en devenir.
1: Nouveau look pour la façade de la mairie.
0: Puis marmonna, approchant ses mains de son clavier.
1: Eh ouais, on passe du blanc cassé au blanc crème et c'est mon devoir d'en informer la population.
0: Mais Lucette ne tapait rien. Ses doigts ne naviguaient pas entre les touches sur lesquelles était pourtant fixé son regard. Regard qui, lentement, petit à petit, dévia vers un gros carton. Un carton qui débordait d'images, de documents, de photos qui collaient encore car retirés précipitamment du mur sans en enlever la patte à fixe à l'arrière. Inconsciemment, Lucette se mit à se pencher vers le carton, comme pour l'attraper. Puis, elle eut un sursaut.
1: Non, je peux pas me permettre de recommencer avec ça. C'est pas parce que ces enquêtes mêlées les unes aux autres m'ont pris tout mon temps ces derniers mois qu'il faut que j'en fasse toute une histoire, non mais... Puis personne ne me croira, de toute façon je suis seule et je suis personne. J'aurai plus rien si je recommence.
0: Elle observa alors son écran d'ordinateur, toujours ouvert sur son traitement de texte, et soupira à nouveau.
1: Bon, que je m'y mette.
0: Puis se mit à taper.
1: Ça a été un choix difficile. Non, c'est abusé. Bon, plutôt... Après plusieurs années de... Oh, non, j'aime pas. D'humeur printanière, la mairie décide... Ah, non, c'est nul, purée.
0: Elle n'eut pas le temps de s'énerver plus sur la formulation de la première phrase de l'article qu'elle n'avait pas envie d'écrire. Trois coups frappés sur sa porte l'interrompirent. Elle se détourna de son ordinateur, poussa ses jambes pour faire rouler légèrement sa chaise du côté de la porte, tendit son cou et demanda, presque reconnaissante.
1: C'est qui ?
2: C'est moi.
0: Lucette se crispa instantanément, reconnaissant la voix de Flozen.
1: Qu'est-ce que tu fais là ?

0: J'ai vu le post sur ton blog.
1: Ah ouais?
0: Il ne faut pas que tu abandonnes, Lucette.
1: De quoi?
0: Ton enquête. Tu ne dois pas abandonner. Il faut que...
1: Mais tu te fous de moi? Tu crois que j'ai le choix? Je peux pas continuer. Je peux pas. Si je continue, je suis foutue. Et tu sais pourquoi?
2: Lucette s'approcha de la porte pour être sûre que son interlocutrice entendrait ce qu'elle avait à lui dire, terminant...
1: Parce qu'une certaine Flozen Festinbask a tout balancé à son daron.
2: Flozen resta silencieuse un moment. Elle était toujours derrière la porte. Lucette entendait sa respiration et sa bouche qui s'ouvrait sur du rien, comme si elle s'empêchait de parler. Finalement, elle bafouilla.
0: Désolée, je sais que j'ai fait une erreur et je suis désolée. Mais je suis pas là pour ça, je suis pas là pour que tu me pardonnes, parce que je sais que peut-être tu me pardonneras jamais et je comprends, mais je veux juste... Je voulais te dire, tes enquêtes, elles comptent pour les gens. Et enfin, je ne suis pas là pour mon père, tu... T'es pas obligé de me croire. Je comprendrai si tu ne me crois pas. Il ne sait pas que je suis là. Enfin, bon. Je sais que tu meurs d'envie de la reprendre, cette enquête. Je t'ai vu sur le terrain, Lucette. Et ça te ressemble pas de reculer au premier obstacle. Je te promets que si mon père te cherche des noises, crois-moi, tu ne seras pas seul pour te défendre. Pas cette fois-ci.
2: Flozen attendit, le cœur battant. Puis, elle entendit un soupir et un petit déclic dans la serrure. Lucette entrebâilla légèrement la porte, sans pour autant lui laisser le temps de passer.
1: Pourquoi tu m'as balancé?
0: Je ne voulais pas, au début, je te jure. Je ne voulais pas. J'ai essayé. J'ai essayé de ne rien dire, mais il ne m'a pas cru, et puis... Il m'a dit qu'à part lui, tout le monde me méprisait, et que sans lui, il m'arriverait des problèmes, et que personne ne me viendrait en aide.
1: Et pourquoi tu l'as cru?
0: Je ne sais pas. Je ne pouvais pas réfléchir. C'est mon père, et... Depuis que je suis enfant... Il a toujours fallu essayer de lui plaire, de le rendre fier, et c'était si compliqué. Ça a fini par devenir presque impossible, mais ce jour-là, je sais pas pourquoi, il... D'habitude...
2: Flozen baissa les yeux.
0: D'habitude, il ne m'appelle jamais par mon prénom.
2: Lucette savait ce que ça voulait dire.
1: Entre.
2: Elle se décala sur le côté, élargissant l'espace disponible entre la porte et son cadre. Flozen se permit un petit sourire reconnaissant, tout en avançant.
0: Merci.
2: Avant de refermer la porte, distraitement, sans remarquer la caisse que son invité avait avec elle, la locataire de l'appartement demanda.
1: Il s'est vraiment pacté ici?
0: Mon père n'est même pas au manoir cette semaine. Il est en déplacement à un séminaire sur les placements économiques rentables ou quelque chose comme ça.
2: Pensive, Lucette jeta un coup d'œil au carton.
1: Pour être honnête, je sais pas vraiment si je peux encore te faire confiance par rapport à l'enquête.
0: C'est aussi pour ça que je suis venue, à vrai dire.
2: Lucette, intriguée, se tourna vers celle dont les deux mains reposaient désormais sur le haut de la caisse, qu'elle avait posée sur une chaise.
1: Qu'est-ce que c'est?
2: Demanda la journaliste, plus par besoin de confirmation que par manque de déduction.
0: L'élément majeur qui manquait encore à ton enquête la dernière fois que l'on s'est vu.
2: Il s'agissait d'une caisse de transport pour animal domestique. Lorsque Flozen l'ouvrit, en sortit un gros chat roux, au poil soyeux. Poil que Lucette avait croisé à plusieurs reprises, tout au long de son enquête. Alors qu'il se frottait aux jambes de sa maîtresse, Flozen reprit.
0: Je te présente Fifi. Enfin, officiellement, mon père l'appelle Arouette. Mais moi, je trouve que Fifi, ça lui va mieux. Parce qu'avec son caractère et son pelage, il me fait penser à... Enfin bref, si tu vérifies les dates sur les papiers, tu verras que comme par hasard, il est arrivé à la maison pile une semaine avant l'incident de l'étal de carottes au marché.
1: Waouh, alors là, je pensais pas que... Enfin, je me disais, peut-être que j'aurais une veste avec des poils dessus, comme ton pantalon le premier jour où je t'ai vu. Mais le chat et ses papiers, carrément, je m'y attendais pas.
0: Oui, c'est vrai. Je ne voulais pas faire les choses à moitié.
1: Par contre, ce qui me manque encore, c'est le mobile. Le pourquoi ton père aurait volé tous ces trucs. C'est pas comme s'il avait besoin de voler quoi que ce soit.
0: En fait, je crois savoir retrouver la réponse.
1: Ah ?
0: Oui, suis-moi. Je vais t'expliquer. On va voir Nicolas.
1: Nicolas ?
0: Histoire de le convaincre de publier ton enquête, une fois qu'elle sera terminée.
2: Et c'est la fin du 8e épisode des Enquêtes de Lucette Girouette. Avec nous, et merci beaucoup, Erinis, voix officielle de Lucette Girouette. Ainsi que Simon Parmentier et Lucas Noël, qui nous ont assuré en tandem les répliques pour Flozen. Un peu loin, mais on la remercie quand même parce qu'elle nous prête sa voix pour Flozen, Nausicaa. Et bien évidemment, hein, derrière les micros, les enregistrements, tout ça, Camille à la technique qui est là depuis le premier épisode. Donc elle a fait également l'épisode 2, 3, 4, 5, 6, 7 et maintenant le 8. Merci beaucoup. D'ailleurs les amis, si vous voulez nous donner vos réseaux, parler de vos projets, nous dire où on peut vous retrouver, allez-y, c'est l'instant pub.
1: Vous pouvez me suivre sur Instagram, donc Erinis, E-R-Y-N-I-S. Derme, D-A-E-R-M-E. Et des fois, je fais des trucs entre mes pauses de RSA.
3: Moi, sur Instagram, c'est Lucas.Noël. Et vous pouvez me voir au cinéma dans le film La vie d'une femme de Charline Bourgeois-Taquet.
1: Waouh!
4: Oui, je joue pour nos amis parisiens, je joue à Paris à la Gaîté Montparnasse en mai. J'ai 4 dates d'une pièce qu'on monte qui s'appelle Et n'oubliez pas la pièce. Et on part à partir de septembre 3 fois par semaine aussi à la Gaîté Montparnasse jusqu'en 2027. Voilà.
1: Super.
5: Eh bien bonsoir à tous, si vous avez apprécié ma voix et mon jeu ou quoi que ce soit, ou si ma fabuleuse voix, fabuleuse et incroyable, vous a plu, n'hésitez pas à me suivre sur les réseaux sociaux. Je fais du drag sur Montpellier, le compte Instagram c'est Croyé Alia, et je fais des trucs un peu bizarres, des courts-métrages un peu chelous, un peu cabillotractés sur la chaîne YouTube Studio End Folk, studio bah, comme studio, et End Folk, E-N-D F-O-L-K, comme si en allemand on avait dit la fin du peuple. Voilà, ça n'a rien à voir avec le mot la fin du peuple, mais c'est tout comme. Allez, des bisous et à la prochaine les enfants.
3: Et je vais esquiver les réseaux comme la mort.
2: Encore une fois, merci à toute mon équipe et merci à vous de nous avoir écoutés. On se dit à la semaine prochaine pour le nouvel épisode des enquêtes de Lucette Girouette.
1: À bientôt.

0: 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Plus d'informations sur https://espacemorgado.fr.
1: Le nouvel album d'Angélique Kidjo est placé sous le signe de l'espoir et de la transmission. Elle le dédie à sa mère Yvonne, femme de théâtre, chorégraphe et pionnière de la scène culturelle du Bénin, dont le mot magique était l'espoir. Face à l'actualité mondiale, Angélique Kidjo revendique une positivité lucide et engagée, car la joie est un acte de résistance. On écoute Sunlight to My Soul, enregistré avec la chorale Soweto Gospel, et c'est le coup de cœur de Sylvie sur Radio Couleur.

On écoute maintenant Acousti Roots, ce qui devient AKR, le titre En paix, et cet extrait de leur album Rendez-vous sous la lune.

0: Dans vos oreilles, Fleur Benguigui and the Sensible Knots, avec leur titre More Understanding Than a Man, issu de l'album I-330.
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Née à Rennes en 1995, Luisa grandit dans un univers fait de métissage. Née d'une mère brésilienne, danseuse contemporaine, et d'un père français contrebassiste de jazz, Luisa incarne une hôte vibrante à la richesse de la mixité culturelle et musicale de ses parents. Apparue l'été 2025 avec son titre Soleil Bleu, elle sort en avril 2026 son premier album qui comporte 14 chansons. On écoute Nuage, fruit de sa collaboration avec La Daniva, et c'est le coup de cœur de Sylvie sur Radio Couleur.

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1: Tout de suite sur Couleur, Axel Bauer avec le titre S'en aller, tout quitter de l'album Grand 8.

Après plusieurs EP, le groupe Rhône-Alpin Marla Fredonne a sorti en avril 2026 un nouvel EP. On écoute le titre Figer le soleil, extrait de cet EP éponyme, et c'est le coup de cœur de Gérard, animateur de l'émission Itinéraire Bis sur Radio Couleur.

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Marcus est cantor, le producteur est prophète. Exclu, il a un regard politique sur la société. Intégré, il en est l'historien, le reflet de ses plus profondes valeurs. Il parle sur et contre elles.

Le mercredi 20 mai, le musée mémorial d'Izieux vous propose de découvrir Télominus et Lola, un spectacle jeune public de Serge Cribus, qui sera joué à la maison d'Izieux à 14h. Pour en savoir plus, rendez-vous sur www.memorialisieux.eu.

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Cette semaine, du mercredi 13 mai 2026 au mardi 19 mai 2026, le cinéma Kinépolis vous propose de découvrir Obsession, un film d'horreur états-unien de Curry Barker, déconseillé au moins de 16 ans, avec Hinde Navarrete et Cooper Tomlinson. L'Abandon, un drame français de Vincent Garanque, avec Emmanuel Berco et Nedjim Bouizoul. Histoire parallèle, un drame français d'Asghar Farhadi, avec Virginie Efira et Vincent Cassel. Iron Maiden, Burning Ambition, un documentaire états-unien de Malcolm Benville. Seçin 9, un film d'horreur turc d'Alper Mestier, avec Barju Almeman et Fareddin Oce. 571, Le prophète de la miséricorde, Mohammed Ses, un film d'aventure animé musulman du réalisateur turc Yunus Emre Çaker, avec les voix d'Imran Kalenç et Bohra Kocepe. Yu-Gi-Oh! The Dark Side of Dimension, un film fantastique animé japonais de Satoshi Kuwabara, avec les voix de Maki Saito et Shunsuke Kazama. Et 30, un documentaire introspectif français de Sébastien Fry et Jérémy Lévipon. Retrouvez les synopsis et horaires sur www.kinépolis.fr. Au cinéma Kinépolis Bourgoin-Jallieu, toujours pour cette semaine du 13 mai 2026 au 19 mai 2026, l'association Cinéma Hors-Piste vous propose 3 films. Ce qu'il reste de nous, un drame multinational de Cherian Dabis, présenté en avant-première au festival Sundance 2025. La guerre des prix, un thriller français d'Anthony Deschaux, avec Anna Girardot et Olivier Gourmet. Et Juliane, un drame lesbien de Cato Custers, ayant reçu cette année plusieurs prix au Festival du film d'Ostende. Pour en savoir plus, rendez-vous sur www.cinemahorspiste.com. Enfin, à Villefontaine, le cinéma Le Fellini vous propose également 5 nouvelles sorties. Quelques drames, une histoire mi-vraie, mi-romancée sur fond musical et quelques comédies saupoudrées de drames ou de romances. Pour consulter les résumés et les horaires, rendez-vous sur www.cinefellini.fr. 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

Partageant sa vie entre la France et l'Inde, Naaman portait un regard lumineux sur le monde et souhaitait avant tout célébrer la vie. De cette vision, il a fait sienne la devise « La vie est un cadeau » dont il ponctuait régulièrement ses messages et qui a inspiré une œuvre solaire. Il nous a quittés en février 2025, mais avant de partir, il a enregistré un titre en français, « Mon amour », dans lequel il nous livre un message sur la vie, sur l'amour. Sa disparition laisse un grand vide dans le monde du reggae, mais nul doute qu'il continuera à vivre à travers toutes ses chansons. On écoute « Mon amour » et c'est mon coup de cœur sur couleur.

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bienvenue dans mon émission De la lumière au grenier. Au programme du rock, de la soul, un zeste de chansons françaises et de world music, des sons vintage, des nouveautés et les grandes et petites histoires qui font la rock culture. Cette semaine, nous rendons hommage à un personnage iconoclaste de la scène française.

Cette semaine, nous avons démarré avec le nouvel album des Wampas et ce titre « Les chansons sur toi ». Une chanson qui permet de constater que plus de 40 ans après leur début, le groupe est très en forme. Le son garage est compact et procure une joie crétine et primale dans un registre inauguré par les Ramones il y a déjà 50 ans. Les Wampas ont trouvé la formule, simple et efficace, qui donne l'assise musicale à l'expression des textes et de la personnalité de leur chanteur, qui s'est mêlé romantisme naïf et spontanéité mélodique, hérité d'une tradition 60s entre rock et variété. En 40 ans de carrière et plus d'une vingtaine d'albums, Didier Wampas a su creuser un sillon bien singulier dans la pop culture française. Et avec une personnalité, une persévérance et une intégrité qui force le respect et qui méritait bien qu'on s'attarde en quelques chansons sur son parcours très riche.

Punk ouvrier, encore une chanson extraite du dernier album des Wampas, et c'est également le titre de l'autobiographie de Didier Wampas, et une formule qui résume bien le parcours singulier du chanteur. En effet, tel Dr. Jekyll ou Clark Kent, notre héros du jour mène une double vie. Sous son nom d'état civil, Didier Chapdelaine, il est agent de la RATP et conduit des métros. Et lorsqu'il a fini sa journée de service, il se transforme en Didier Wampas, super-héros du garage rock made in France. Une double vie et une double carrière qui expliquent à la fois la longévité et la liberté du bonhomme. N'ayant jamais eu à vivre de son art, il a gardé une indépendance totale vis-à-vis du business et ainsi pu passer entre les modes sans se préoccuper de se soumettre aux injonctions court-termistes. Iconoclaste et inclassable, les Wampas ont ainsi pu se frotter à tous les styles et à toutes les chapelles. À leur début dans les années 80, ils ont été ainsi associés à la scène rock alternative des Berruriers Noirs et consorts. Pourtant, leur musique inspirée du psychobilly des Cramps n'avait pas grand-chose à voir avec le punk alternatif, et leurs textes n'avaient rien de la violence militante des autres groupes de cette scène underground. Plus récemment, c'est Indochine qui a invité les Wampas à faire leur première partie au Stade de France, et le groupe a été également couvé par la Mano Negra ou Louise Attaque, avec qui ils ont partagé de nombreuses scènes. Électron libre est totalement azimuté, personne ne sait avec Didier Wampas s'il est au premier, au deuxième ou au troisième degré. Et personne ne lui en veut, par exemple lorsqu'il évoque ses petits camarades dans un de ses plus grands tubes, Manu.

Pas de deuxième degré, en revanche, avec cette chanson « Adieu à un ami », un hommage sincère des Wampas à deux de leurs héros. Buddy Holly d'abord, qui a inspiré cette chanson nostalgique qui revient sur sa mort tragique dans un accident d'avion en 1959, et Ronnie Bird, qui a écrit cette chanson en 1965. Mais Ronnie Bird, le dandy anglophile de la scène yéyé, n'est pas le seul héros musical de Didier Wampas, qui avoue également une passion pour Johnny Hallyday et pour Charles Trenet, dont il admire la poésie. Des références plutôt décalées dans le milieu du rock alternatif. De la même manière, Didier Wampas a renoncé depuis bien longtemps à toute consommation de drogue ou d'alcool et à une rock'n'roll way of life incompatible avec son métier de conducteur de métro. Il écoute de la musique classique à haute dose, affiche sa foi religieuse, mais refuse tout engagement politique afin de brouiller encore plus les pistes et prendre les contre-pieds. C'est ainsi que sur ce titre « Chanteur de droite », extrait de son premier album solo, il fait de gros clins d'œil à Michel Sardou.

Mais au-delà de ses albums avec les Wampas et de ses disques solo, Didier Wampas développe également un autre projet parallèle sous le nom de Sugar and Tiger, dont nous venons d'écouter un titre, Johnny Telephone. Un projet familial qu'il a monté avec sa compagne Florence, qui chante et écrit les textes, et son fils qui joue de la batterie. Un projet où la voix féminine, un brin ingénu, donne une touche 60s au garage rock de Didier Wampas. Un projet qui permet à Didier de voyager léger et de se produire dans de petites salles en proximité de son public. Retraité de la RATP depuis quelques années, Didier Wampas est désormais installé à Sète, une ville qui lui ressemble. Une ville qui aime les gueules cabossées et ceux qui ne marchent pas dans les clous, et dans laquelle il s'est fondu tout naturellement. Dernière évocation de la discographie de Didier Wampas, une des chansons les plus emblématiques de son art de la provoque. En 2006, les Wampas nous chantent « Chirac en prison ».

petite virgule sonore introduit notre rubrique VOVF où nous revisitons des chansons en français dans leur version originale ou des versions étrangères de standards de la chanson française. Et cette semaine, pour rester fidèle à l'esprit de Didier Vampas, nous évoquons une de ses idoles, Johnny Hallyday. À ses débuts, Johnny fait une grande partie de son fonds de commerce de l'adaptation en français de standards du rock, principalement venus des États-Unis. Et en 1971, il va sortir dans cette veine un de ses albums les plus mémorables, Flagrant Délit. Enregistré dans le meilleur studio londonien avec la crème de la scène rock locale, ce disque va marquer une étape dans la carrière de Johnny. Il va s'affranchir des relectures un peu naïves et scolaires des chansons américaines qui étaient sa marque de fabrique tout au long des 60s et va confier les paroles de cet album à Philippe Labro. Ce journaliste et écrivain est non seulement une grande plume, mais un très fin connaisseur de la culture des États-Unis, un pays où il a vécu une partie des années 60 en tant qu'étudiant, puis en tant que reporter. Les adaptations qu'il va écrire pour cet album seront d'une grande finesse. Loin d'une traduction littérale, il sera capable de changer la perspective d'une chanson pour l'adapter au personnage de Johnny, sans lui faire perdre l'efficacité de sa version originale. Labro va ainsi faire un travail remarquable sur « Fils de personne ». À la base, cette chanson écrite en 1969 par John Fogerty pour le groupe Creedence Clearwater Revival est une protest-song anti-guerre du Vietnam, et notamment contre le système de conscription très inégalitaire auquel se trouve confrontée la jeunesse américaine. Le Fortunate Son de Creedence, soit littéralement le fils gâté, évoque ces jeunes américains qui, parce qu'ils sont étudiants ou fils de bonne famille, peuvent bénéficier d'exemption à la conscription, pendant que leurs camarades issus des classes populaires fournissent le gros du contingent qui bataille dans la jungle du Vietnam. Conscient que cette réalité typiquement américaine n'aurait pas beaucoup de sens pour le public français, Labro aura le coup de génie de transformer ce Fortunate Son en fils de personne. Ainsi, tout en étant fidèle au texte original dans les couplets, il change totalement le sens du refrain avec ce fils de personne qui résonne parfaitement avec l'histoire personnelle de Johnny Hallyday. Nous enchaînerons donc le fils de personne de Labro et Hallyday, puis en VO dans une version réenregistrée tout récemment par son compositeur John.

Avec ce jingle, nous lançons une rubrique de notre émission consacrée à la musique du 21e siècle. En effet, je vous propose d'évoquer chaque semaine les chansons que nous écoutions il y a 10 ans, il y a 20 ans, soit le meilleur des années 2006 et 2016. Et en 2006, la sensation de la scène française est sans conteste le troisième album de la rappeuse Diams, Dans ma bulle. Un album qui, avec son tube La Boulette, va devenir un disque générationnel et un énorme succès grand public. À 26 ans, Mélanie passe de sa banlieue au musée Grévin, où elle devient la première chanteuse de rap à avoir sa statue de cire. Et ce n'est que justice, lorsqu'on réécoute 20 ans plus tard ces textes qui n'ont rien perdu de leur acuité et de leur sincérité.

En 2016, l'ambiance est un peu plus légère avec le groupe qui fait le buzz, La Femme. Ils viennent de Biarritz et débarquent dans la capitale en 2010, où ils s'imposent rapidement comme une des formations les plus singulières et inventives de la scène musicale hexagonale. Dès leur début, ils cultivent une esthétique résolument rétro et décalée, un goût certain de la provoque et une liberté totale dans leur expression artistique. Une liberté qu'on retrouve dans leur musique, joyeux mélange de rock garage, de new wave, de surf rock et de psychédélisme. En 2016, ils confirment leur talent avec un deuxième album gorgé de références à la culture pop française des années 80 et qui les propulse sur les grandes scènes et les festivals en France comme à l'international. En 2016, La Femme nous pose cette question existentielle et toujours d'actualité 10 ans plus tard, où va le monde ?

Et voici le moment des nouveautés. Cette semaine, nous démarrons avec un peu d'appropriation culturelle avec le chanteur Stefan Eicher. En effet, c'est bien de Suisse et même de Suisse alémanique que vient ce chanteur qui a été adopté par le public français depuis maintenant 40 ans. Son nouvel album est presque exclusivement chanté en français et il marque les retrouvailles avec l'écrivain Philippe Djian qui a écrit les paroles de ses plus grands succès des années 90. Ce nouveau disque, Poussière d'ange, retrouve donc cette veine de poésie du quotidien qui a fait le succès du Bernois. Musicalement, l'ambiance est plutôt apaisée, un brin mélancolique et la production subtile. Bref, un bon cru signé Stefan Eicher que ce Poussière d'ange.

C'était un autre musicien sexagénaire qui est toujours en forme. De la même génération que Stefan Eicher, Axel Bauer a écrit avec Cargo de nuit, À ma place où éteint la lumière, quelques-unes des meilleures chansons du répertoire pop-rock français des années 80-90. Il a connu également de longues éclipses et c'est pourquoi il fait plaisir à ses fans en se montrant en forme sur ce nouvel album, Grand 8. On y retrouve la patte Bauer où la guitare rock joue un rôle central. Et côté texte, il fait appel à quelques plumes comme Boris Bergman et Brigitte Fontaine, qui a écrit notamment cet enfant prodigue que nous venons d'écouter. Guitare rock toujours, et petite entorse à notre programme puisque la chanson à suivre et dernière nouveauté de la semaine sera chantée en anglais. C'est pourtant bien une production made in France et même un produit de notre terroir puisque ce disque signé Barons a été enregistré et produit dans un petit village des Monts du Forez dans le studio de Freddy Krueger. Ce musicien, producteur et guitariste de haut vol y a concocté avec son complice Le Baron un disque percutant entre heavy rock et funk. Extrait de ce nouvel album Kind and Rough, disponible sur toutes les plateformes de téléchargement, Barons nous chante The Same.

Et nous voilà à la fin de notre émission et à notre fil rouge consacré au piano. Avec aujourd'hui une balade rock signée Véronique Sanson. Amoureuse est le titre qui va faire découvrir cette jeune chanteuse au grand public. Et c'est le fruit de sa collaboration avec un jeune directeur artistique de chez Warner, Michel Berger. La collaboration et l'idylle amoureuse entre ces deux musiciens issus de la bonne bourgeoisie parisienne et qui vont devenir des monstres sacrés de la chanson française a été rabattue de nombreuses fois, je n'y reviendrai donc pas. Je vous laisse donc, sans blabla inutile, vous plonger dans le charme intemporel de ces arpèges de piano et de ce vibrato ensorcelant qui, plus de 50 ans après sa sortie, vous fait toujours dresser les poils.

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1: Maintenant sur Couleur, le titre You and Me, issu de l'album Move In du groupe Celestu and the Gallants.

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Le mercredi 20 mai, à 9h, l'association J'aspire vous propose de rencontrer l'avocate Anna Corroyer, en permanence juridique à La Fabrique à Saint-Jean-de-Bournay. 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

Il y a tout juste un an, Spelling marquait une étape majeure de son parcours avec la sortie de son premier album In Art With Rust. Aujourd'hui, pour souffler cette première bougie, il nous propose la sortie du clip officiel de The Best Line. Et c'est mon coup de cœur sur Radio Couleur.

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Plus d'informations sur www.letriolet.fr. 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Pour en savoir plus, rendez-vous sur www.memorialisieux.eu.

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3: Le vendredi 22 mai, à 20h, la compagnie Le Chat du Désert vous présente la nouvelle création de Grégory Fèves. On n'est pas assez nombreux pour jouer Shakespeare. C'est toute l'aventure d'une troupe cherchant à faire vivre un univers foisonnant et démesuré avec les moyens du bord qui sera dépeint sur la scène de la salle Equinox à la Tour du Pin. Plus d'informations sur www.latourdupin.fr. Le jeudi 21 mai, au Théâtre de Verdure du Conservatoire de Villefontaine, les ateliers jazz vous attendent dès 18h pour vous présenter leur jazz club, où le jazz ne cesse de se réinventer. Pour plus d'informations, rendez-vous sur https://conservatoire.capi-aglo.fr. Le samedi 23 mai, à 20h30, l'espace Morgado à Bourgoin-Jallieu vous présente un spectacle entre contes et road movie, Le cri du cœur d'Aurélien Cavagna, mis en scène par Johan Genin. Plus d'informations sur https://espacemorgado.fr. Jusqu'au dimanche 24 mai, découvrez les œuvres d'Annie Barou, qui détourne l'art sacré au profit de l'inventivité et de la créativité, dans une exposition intitulée « Sacré art » et proposée dans l'église de Nivola-Vermel. Pour en savoir plus, rendez-vous sur www.les-saisons-2-vermel.fr. Jusqu'au 31 août 2026, retrouvez au musée de Bourgoin-Jallieu l'exposition éphémère « Au fil de l'eau » qui revient sur la représentation et l'utilisation de l'eau dans la peinture grâce à un parcours présentant une quarantaine de tableaux. Pour plus de détails, rendez-vous sur www.bourgoin-jallieu.fr.

0: Je m'endors dans une ville nouvelle. L'esplanade, les après-midi.
1: Et au fait, quand je pense à mon enfance, c'est comme si ça avait duré une seule soirée d'été.
0: La résidence et puis...
1: infini.
0: Le ciel.
1: Très longue. Quand ça traîne, et que ça convient à tout le monde que ça traîne comme ça.
0: Les films sont des trains dans les nuits. Je relis dans un agenda.
2: Moi, je me souviens très bien des sensations, des couleurs, des gens, enfin, mais pas des dates.
0: 18 juillet, Angoulême, pluie.
2: Ben, au bout de 40 ans, t'as 40 carnets et donc t'as 40 ans de vie.
0: Nul ne peut savoir.
2: J'ai dû commencer ça donc en.
0: À part moi.
2: En 78, donc tu vois, ça fait 40 ans presque, c'est ça. Ça donne quand même ben, le panorama d'une vie.
0: Les films sont des trains dans la nuit.
2: Enfin, c'est quoi une vie? Qu'est-ce qu'on a fait dans sa vie?
0: J'aime le bitume et j'aime les tours.
1: Je sais pas, avec le recul, j'aurais voulu faire un truc un peu plus stylé.
0: La MJC.
1: Je me suis retrouvée à la MJC de ma ville.
0: Le mercredi.
1: Le hip-hop, en fait, ça reste une danse que tu peux apprendre

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auteur-compositeur et interprète lorrain, Alex Toucou revient avec son 4e album intitulé Toboggan. Dans cet opus, il pose un regard sur notre monde. Il interroge nos rythmes, nos doutes, nos élans, mais toujours avec une forme de bienveillance lucide. Il observe et se questionne et glisse doucement de l'enfance à l'âge adulte tout en gardant la fraîcheur de ses débuts. On écoute Le Soleil et C'est mon coup de cœur sur Radio Couleur.

Auteur, compositeur et interprète, Olivier Cosse se sert de son nouveau titre, Élisez-moi, extrait de son prochain album, pour parler de la campagne électorale à travers la campagne rurale. Et c'est le coup de cœur de Gérard, animateur sur Radio Couleur.

0: Le duo lyonnais Vilain Cœur vient de sortir un nouveau single, Madame Caprice. Sophie et Chris, qui forment ce duo, travaillent ensemble depuis 2007. Ils ont à leur actif plusieurs opus. On écoute Madame Caprice et c'est le coup de cœur de Gérard, animateur de l'émission Itinéraire Bis sur Radio Couleur.
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Après un premier EP en 2015 et deux albums plus tard, le groupe lyonnais The Foxy Ladies nous revient avec trois nouveaux titres. Nous vous proposons d'écouter le premier de ces singles, Cold, sorti en octobre 2025, et c'est sur Couleur.

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1: Le dimanche 24 mai à 15h, la compagnie Folk Classique vous propose le bal Les Folques de Pie sur la scène du Triolet à Tignes-Jamézieux. Plus d'informations sur www.letriolet.fr. Dimanche 3 mai à 16h30, le musée de Bourgoin-Jallieu propose aux enfants de 4 à 6 ans l'atelier Les textiles se rencontrent. Plus d'informations sur https://musée.bourgoin-jallieu.fr.
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1: Le mercredi 20 mai, entre 9h et midi, l'association Jaspire vous propose de rencontrer l'avocate Maître Anna Corroyer, spécialiste en droit du travail et en droit de la sécurité sociale, en permanence juridique à la Fabrique à Saint-Jean-de-Bournay. Pour en savoir plus, rendez-vous sur https://jaspire.com. Le jeudi 21 mai, la SMAC Les Abattoirs à Bourgoin-Jallieu vous ouvre ses portes dès 18h. Le musicien Karim Dabo, précédé des percussions de l'ensemble bergalien Vibration Mystique, interprétera ses œuvres afropop accompagnées de son quintette. Plus d'informations sur www.lesabattoirs.fr. Le samedi 23 mai, à 19h, les élèves des cycles 2 et 3 du Conservatoire de la Capie vous invitent à découvrir leur spectacle interdisciplinaire mêlant théâtre, vidéo et musique contemporaine. Le reviseur, la vigilance est partout. Jouez sur les planches du Conservatoire Hector Berlioz Capie à Bourgoin-Jallieu. Plus d'informations sur https://conservatoire.capie-aglo.fr. Sortez vos paillettes et vos outfits les plus flamboyants. Gouverne Maman et la section Nord-Isère de la Ligue des Droits de l'Homme vous attendront le samedi 23 mai à 14h sur la place de la Folatière pour la toute première Marche des Fiertés de Bourgoin-Jallieu. Retrouvez toutes les informations sur la page Facebook de l'événement. Le musée-galerie Claorum, situé à Bourgoin-Jallieu, vous propose, pour sa première exposition de la saison, de venir admirer les cuivres du graveur Alain Barre, personnalité incontournable dans le monde de la gravure. Le musée est ouvert les lundis, mardis, vendredis et samedis après-midi de 14h à 18h. Plus d'informations sur bit.ly/mgclaorum. Le dimanche 24 mai, le groupe Les Folques de Pie, qui fait vibrer les parquets avec un large éventail de danse, vous invite au Triolet à Tignes-Jamézieux à partir de 15h pour un bal folk aussi riche que festif. Plus d'informations sur www.letriolet.fr. Marcus Gad avec son single Fruit and Flower, c'est tout de suite sur Couleur.

Le dimanche 24 mai à 15h, la compagnie Folk Classique vous propose le bal Les Folques de Pie sur la scène du Triolet à Tignes-Jamézieux. Plus d'informations sur www.letriolet.fr. Le mercredi 20 mai, le musée mémorial d'Izieux vous propose de découvrir Téloménus et Lola, un spectacle jeune public de Serge Cribus, qui sera joué à la Maison d'Izieux à 14h. Pour en savoir plus, rendez-vous sur www.memorializieux.eu.

0: Sirius, le célèbre rappeur lyonnais, c'est tout de suite avec son titre Prisonnier.
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Le nouvel album d'Angélique Kidjo est placé sous le signe de l'espoir et de la transmission. Elle le dédie à sa mère Yvonne, femme de théâtre, chorégraphe et pionnière de la scène culturelle du Bénin, dont le mot magique était l'espoir. Face à l'actualité mondiale, Angélique Kidjo revendique une positivité lucide et engagée, car la joie est un acte de résistance. On écoute Sunlight to My Soul, enregistré avec la chorale Soweto Gospel, et c'est le coup de cœur de Sylvie sur Radio Couleur.

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1: Bonjour, bienvenue dans ce tout nouvel épisode de Chansomania. On fait le plein de musique, de chansons, entre sorties d'albums et souvenirs. Comme dans chaque épisode, une belle rencontre. Aujourd'hui, nous sommes avec Alex Toucourt à l'occasion de la sortie de son quatrième album, Toboggan, dispo depuis le 24 avril.

artiste vocal aux Victoires du Jazz 2022 pour son album Tissé, Marion Rampal a sorti le 2 février 2024 l'album Oiselle. Pour en commencer la découverte, on vient de s'offrir Garouva. 11 titres, 2 duos avec Laura Cahen et Bertrand Belin. On écoute tout de suite le titre Deux beaux dimanches avec Bertrand Belin. MarionRampal.com pour plus d'infos.

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0: Le 5 février, Bay a sorti la partie 2 de son double EP nommé Pas si différent. Après l'élan lumineux de la première partie, il dévoile ici l'autre versant de son projet. Les textes sont plus tranchants, les guitares plus saturées, la production plus rock. On vient de cette EP Pas si différent partie 2 d'écouter le titre Peur de tout. Tu retrouves Bay, B-E-Y, sur tous ses réseaux sociaux. On retrouve maintenant Alex tout court, tout d'abord en chanson, puis on échange ensemble juste après autour de son quatrième album, Toboggan, sorti le 24 avril.
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0: Le quatrième album de Alex Toucourt, Toboggan, est sorti le 24 avril. Pour commencer la découverte de cet album, on vient d'écouter le titre « Dans le bon désordre ». Pour coller à la chanson, je lui emboîte le pas. Merci beaucoup Alex Toucourt, au revoir et merci d'avoir répondu à nos questions dans Chansomania.
1: Eh ben, c'était un plaisir, à plus.
0: Comment ça va? On se retrouve là quelques heures avant un concert, on est à la Belle Électrique à Grenoble, on est dans quel état d'esprit avant un concert?
1: Le track qui commence un petit peu à monter et excité un peu aussi, voilà, un petit mélange de tout ça.
0: On va parler de la scène, mais on va parler aussi évidemment de ce nouvel album là qui est sorti, je le disais, le 24 avril. C'est toujours quelque chose de chouette, j'imagine, quand un album sort et que les chansons appartiennent à ceux qui les écoutent.
1: Bah ouais, c'est ça, en fait, j'ai hâte d'avoir des retours, je sais pas comment les gens vont recevoir ces chansons là, donc je suis très curieux, j'ai très hâte d'avoir les premiers retours. Ouais.
0: Avant de parler plus en détail de cet album, on va remonter un petit peu le temps. Comment tu arrives à la musique?
1: Dans ma famille, il y avait déjà des musiciens. Mon grand-père était accordéoniste. Il gagnait sa vie comme ça en Italie avant de venir s'installer en France. Et mon papa a hérité de cette passion. Donc, il est aussi guitariste. Donc, moi, j'ai baigné un peu dans cette ambiance-là. Beaucoup de musique à la maison, beaucoup de musique sur les trajets en voiture. Et puis, j'ai commencé par le piano à l'âge de 6 ans. Et je me suis mis ensuite à la guitare quand j'étais ado. C'est vraiment là où je me suis lancé.
0: Donc c'était quelque chose de naturel. On écoutait quoi, tiens, à la maison? C'était quoi la musique qui passait?
1: Alors mon père était plutôt branché rock 70s, donc c'était plutôt des trucs genre Pink Floyd, Dire Straits, Eagles, des choses comme ça. Et du côté de maman, c'était plutôt chansons un peu françaises, des choses comme Balavoine ou Cabrel.
0: Alors l'avenue dans la musique, mais l'écriture, parce que la musique c'est une chose, mais après se mettre à écrire, ça arrive à quel moment?
1: Dans mes souvenirs, j'ai dû commencer à écrire, je devais avoir 16-17 ans je crois, donc j'ai pas écrit très tôt. Et j'y suis venu parce que j'ai des copains qui montaient un groupe de rap et chacun écrivait un peu ses couplets. Et moi j'allais les voir répéter et puis une fois ils m'ont proposé de participer. Donc j'ai essayé. Et puis j'ai trouvé ça cool et ça m'a un peu mis le pied à l'étrier et ensuite j'ai plus trop arrêté au final.
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0: Là, on vient d'écouter un extrait de quelques secondes du titre « Quelques strophes ». Ça fait pas mal de raisons d'écrire, finalement, tout ce que tu dis dans ce titre.
1: Ouais, c'est ça, on écrit pour plein de raisons. Moi, j'aime bien résumer cette chanson en disant qu'on écrit pour avoir de quoi se taire. Je trouve que c'est une belle façon d'expliquer la chose. Et l'écriture, c'est un exutoire, et puis ça sert à beaucoup, beaucoup de choses.
0: Alors là, c'est emmerdant, vu que je te fais parler en interview.
1: Ouais, c'est pas grave, c'est le jeu, c'est quand même cool.
0: Oui, parce qu'en plus, on risque de parler des chansons un petit peu. C'est quoi qui déclenche l'écriture d'un nouvel album? Est-ce qu'il y a un point, un moment défini, ou est-ce que finalement tu écris un peu tout le temps, donc quand il y a assez de chansons, on fait un nouvel album?
1: Alors habituellement j'ai fait un peu ça, c'est-à-dire que j'écris un peu au fur et à mesure des jours qui passent, ça m'arrive de prendre un stylo et d'écrire un peu comme ça. Et là cette fois-ci j'ai vraiment pas fait du tout ça. Je me suis isolé avec un challenge d'écrire 15 chansons en 15 jours, enfin en tout cas 15 textes en 15 jours, et je me suis isolé dans un corps de ferme, vraiment tout seul, avec un poêle à bois, un canapé et puis ma guitare, et c'est comme ça que l'album a été écrit. Donc je suis vraiment le but c'était de partir de zéro tous les matins, aucune idée, et essayer de trouver des choses à dire. Et donc l'album a été écrit comme ça cette fois-ci.
0: Et vraiment sans aucune idée, tu savais pas au début des 15 jours de à peu près les thèmes ou...
1: Non, c'était vraiment pour moi le cahier des charges, c'était de pas tricher et vraiment de me lever avec zéro idée tous les jours. Et donc je suis super content parce que j'étais pas du tout sûr que j'allais y arriver. Et au final, toutes les chansons que j'ai gardées sur cet album, elles sont nées comme ça.
0: Oui, puis si on n'y arrive pas, c'est pas grave. Le but du jeu dans la vie, c'est de tenter des choses aussi.
1: Ouais, c'est ça. J'avais quand même envie d'écrire un nouvel album, donc j'aurais été déçu de pas y arriver et ça aurait pu prendre plus de temps. Mais c'était une belle réussite, une belle surprise.
0: Et le titre de l'album Toboggan, il arrive à quel moment? Est-ce qu'il arrive dans cette phase d'écriture justement?
1: Alors non, pas du tout. L'album, alors moi j'aime pas isoler une chanson pour en faire le titre de l'album. Je trouve que c'est toujours bizarre d'en avoir une qui devient un emblème. Et j'essaie toujours de trouver un titre qui englobe un peu toutes les chansons. Et c'est compliqué parce que évidemment il y a plein de thématiques différentes dans un album, donc c'est compliqué d'avoir un titre qui résume tout. Et j'aime bien toujours essayer de faire un jeu de mots, trouver une contraction. C'est un peu ce que j'ai fait sur mes précédents albums. Et puis là je trouvais pas. Ça faisait longtemps que je cherchais. Pendant que j'écrivais l'album, je réfléchissais déjà. Une fois que j'ai commencé à voir les chansons arriver, je réfléchissais de plus en plus. Et le jour arrive où il faut absolument que j'ai un titre, parce que mon producteur m'appelle, il me dit il nous faut un titre aujourd'hui, et j'avais toujours pas de titre. Et j'ai une copine qui m'a appelé juste une demi-heure avant en me disant j'ai fait une sieste, je viens de me réveiller, j'ai rêvé que tu m'appelais en visio, que tu étais devant un toboggan jaune. Et quand elle m'a dit ça m'a tilté. Je me suis dit mais toboggan, c'est trop bien comme titre. Et du coup l'album sera jaune, il va s'appeler Toboggan. Et je trouve que Toboggan, on y met ce qu'on veut. Mais moi j'ai trouvé qu'il y avait un lien avec toutes les chansons. C'est un peu la métaphore de la vie, avec les hauts, les bas, les descentes, les choix qu'on fait qui sont longs des fois, enfin les décisions qu'on prend qui sont des fois longues à acter. Et à un moment donné on se jette. Donc pour moi ça symbolise la montée des marches de l'échelle, et ensuite le lâcher prise. Et en même temps cet album il a été écrit comme ça. C'est-à-dire que moi je me suis nourri, je me suis inspiré un peu sans m'en rendre compte pendant plusieurs années. Et un jour, je me suis mis derrière mes feuilles et j'ai tout écrit d'un coup. Donc pour moi, c'est aussi ça, le toboggan, il est là. Et dans tous les cas, il est là, ce toboggan.
0: Et quand on a fini d'écrire comme ça en 15 jours, 15 chansons, est-ce qu'on ressent, je sais pas, une libération, se dire, finalement, j'avais des sujets qui étaient là où j'en avais pas conscience, mais finalement, j'ai lâché tout ça et je passe à autre chose?
1: Ouais, je sais pas, j'ai pas encore de recul. Je sais pas si c'est ce truc de se dire, maintenant, c'est lâché, je passe à autre chose. En tout cas, oui, il n'y avait pas de calcul sur l'écriture de cet album. Et je suis content d'avoir fait de cette manière. Ouais.
0: Et pour ce qui est des arrangements et l'enregistrement, est-ce que ça s'est passé de la même manière, c'est-à-dire assez rapidement finalement, comme l'écriture?
1: Ouais, alors à chaque fois en fin de journée, je prenais ma guitare de temps en temps pour essayer de mettre tout de suite un peu en musique les textes que j'étais en train d'écrire. Et j'ai plusieurs fois eu tout de suite une idée qui est devenue qui a été conservée, quoi. Et je suis retourné une deuxième fois m'isoler très peu de temps après pour vraiment composer toutes les chansons, donc vraiment les faire exister guitare-voix de bout en bout. Et ensuite j'ai pris le temps de les arranger dans un second temps, j'ai pris le temps de les arranger à la maison, dans mon studio, et j'ai fait appel à un réalisateur arrangeur aussi qui s'appelle Alexis Campet, pour la première fois aussi, parce que d'habitude j'écris et je compose tout seul, je joue les instruments un peu tout seul aussi, et là j'ai voulu m'enrichir des idées de quelqu'un d'autre pour sortir un peu de ma zone de confort, et puis ne pas travailler sans surprise. J'aurais fait un album qui aurait été sans surprise au final, parce que je sais de quoi je suis capable seul, et là j'étais content de pouvoir m'enrichir de cette façon là.
0: Alors moi je voudrais parler avec toi un petit peu des chansons quand même, sur le titre qu'on a écouté juste avant de se retrouver, Dans le bon désordre, elle vient comment cette idée? Parce que moi quand la première fois que j'ai découvert le titre, j'ai trouvé l'idée absolument phénoménale, enfin géniale.
1: je sais même pas te dire comment est née l'idée, parce que c'est vrai que quand je suis dans ce processus là, je dors quasi, enfin j'ai quasiment pas dormi en 15 jours, j'ai l'esprit en ébullition. Je sais même plus comment est née cette idée, ça je peux pas te dire. En revanche, j'ai trouvé ça super marrant de créer ce personnage qui est à côté de ses pompes et par provocation, et aussi parce que sans faire parfois maladroitement, je trouve qu'on peut tous se retrouver là-dedans. Les règles de certains sont les limites d'un autre. Enfin bref, je trouve ça intéressant de jouer avec tout ça. Et ça en fait une chanson un peu absurde, mais avec quand même un vrai fond au final.

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1: Cet album s'ouvre sur le titre Nos rêves. Est-ce que nos chaînes, un jour, on les brise?
2: Ben on essaye tous, je crois, et j'espère qu'on y arrive d'une certaine manière, je pense peut-être plusieurs fois même dans notre vie. Après, c'est un chemin qui est parfois long et je trouve que c'est important d'essayer en tout cas.
1: Et puis d'écouter ce genre de chansons, des fois ça peut aider à accélérer les choses.
2: Bah, c'est ce que je me dis et c'est ce que j'ai comme premier retour des proches. C'est une chanson qui donne du courage apparemment, donc je suis content.

0: du tout nouvel album d'Alex Toucourt. On vient d'écouter le titre Balayer la poussière. Est-ce que ça fait du bien de souffler sur ses souvenirs?
1: Ouais, moi j'aime bien faire ça. J'ai un côté. J'adore aller puiser dans la nostalgie, la mélancolie. Ça me nourrit beaucoup. Et je trouve que ça sert aussi, ça donne aussi de la force, je trouve. Se raccrocher à des images de souvenirs qui sont jolis, ça peut aussi nous aider à nous guider pour la suite. Et c'est ça, la chanson là, elle parle de ça. Qu'est-ce qu'on fait de tout ça? Comment on s'en sert pour le présent, pour le futur? Retourner en arrière et aller récupérer tout ça, voilà, c'est ça.
0: Et il me semble, à l'écoute de ce titre et même de l'album, que tu as plutôt la nostalgie joyeuse.
1: Ouais, c'est vrai, j'ai un fond, j'ai toujours eu ça, c'est dans ma nature. Je suis toujours un peu optimiste et enthousiaste, donc ça doit se ressentir sûrement un peu dans mes paroles.

0: 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On vient d'écouter quelques secondes, là, Alex Toucourt, du titre La Salle d'Espoir. Là, l'idée de cette chanson, enfin, en tout cas, moi, je l'ai pris comme ça, c'est qu'on fait tous plus ou moins, enfin, on essaye de faire des efforts pour nos corps, mais d'après peut-être ce que nous dicte la société, et peut-être pas forcément d'après notre envie.
1: Oui, c'est ça, c'est exactement ça. C'est pourquoi on fait attention et quels sont les moteurs. Voilà, cette chanson l'interroge un peu là-dessus. On essaie de soigner nos cœurs, nos corps, nos cœurs pour soi, pour les autres. C'est un peu un regard, c'est un peu un regard sur sur la société de ce point de vue-là. Puis j'ai trouvé ça intéressant de changer ce mot de sport à espoir. Je trouvais que c'était intéressant d'amener cette lecture.

0: On peut extrapoler, on peut dire que la société, des fois, elle nous impose de, je sais pas, de travailler sur notre corps, mais elle peut aussi nous imposer, je sais pas, de rentrer dans tel ou tel moule. Ça peut être dangereux, des fois, le poids de la société.
1: Ah ben c'est sûr, il faut savoir aussi ce qu'on veut, nous, et puis essayer de se trouver, trouver sa place dans tout ça. Hein. C'est un combat aussi de tous les jours, ça, évidemment. Ouais.
0: On va parler un petit peu de la scène, parce que là, je le disais, en plantant le décor, on se retrouve quelques heures avant un concert. Comment ça se passe sur scène? Comment ça se passe? Alors bien, j'imagine, c'est pas le sens de ma question, mais comment on te retrouve? Quelle formule?
1: Alors là, je vais être un peu en solo, j'adore ça, j'adore être solo sur scène, et je travaille en ce moment avec deux multi-instrumentistes, deux musiciennes chanteuses, donc une qui va m'accompagner à la basse et au chœur, et une autre qui est au clavier et au chœur. On est en train de répéter en ce moment, les premiers concerts arrivent, il va y avoir beaucoup de concerts en trio, donc je suis content parce que c'est nouveau pour moi, et j'adore faire un vrai travail sur les harmonies vocales, et là c'est vraiment ce qu'on essaie de faire, de mettre en avant, et voilà, on va aller présenter ça au public, donc ça va être ça, en deux formules, soit solo, soit trio.
0: Et puis il y a pas mal de dates qui arrivent, je crois, j'ai regardé la tournée. Il y a toute une tournée qui est déjà bien engagée là.
1: Ouais, c'est ça, il y a pas mal de dates qui sont en train de se caler, je suis content, j'espère qu'il y en aura encore plein d'autres, mais j'espère vraiment là que maintenant c'est la suite, hein, c'est la suite, l'album est terminé, on a envie d'aller le présenter. Sur scène, je vais chanter aussi évidemment des anciennes chansons, et j'ai trop hâte.
0: Tu vas chanter des anciennes chansons, mais comment on choisit? Parce que quand là on en est à 4 albums, il faut faire un choix. Est-ce que c'est compliqué de justement de mettre en place tout ça?
1: Non, c'est assez simple. Moi, il y a des chansons qui, avec le temps, sortent de ma setlist parce que ça se fait naturellement. Il y a des chansons que j'ai toujours envie de chanter au bout de plusieurs années. Et donc, je me pose pas tellement la question. J'essaie de m'adapter plutôt, si c'est une première partie, plutôt à l'esthétique des artistes qui vont être derrière pour voir dans quelle énergie se trouve le public. Si c'est un public assis, si c'est un public debout, voilà, j'essaie un peu de réfléchir avec ces ingrédients là et puis après non, les choix ils sont assez simples. Il y a des chansons que j'ai toujours envie de chanter, donc la question se pose pas trop quoi.
0: Donc là par exemple ce soir tu joues avec Marcel et son orchestre dans une salle debout, le concert sera forcément différent que si on va te voir je sais pas dans une autre salle configuration assise par exemple.
1: Ouais c'est ça, je vais chanter je pense des chansons qui sont un peu plus rythmées, pas trop des chansons à texte, si on peut dire, en tout cas des chansons à écouter tranquillement. Je vais privilégier l'énergie plutôt que le fond de la poésie que je peux proposer.
0: Pour retrouver toutes les dates, c'est quoi? Est-ce qu'il y a un site internet ou est-ce que c'est les réseaux sociaux?
1: Non, je les mets sur mes réseaux, donc Facebook et Instagram.
0: Puis on peut parler aussi de tes projets en parallèle, parce que je crois que tu as d'autres projets aussi qui sont en parallèle de ton projet solo.
1: Ouais, j'ai plusieurs activités un peu autour. Ouais. Je fais partie d'un collectif qui s'appelle Le Gros Tour, dans lequel je suis à la batterie. On est 10 chanteurs et musiciens, donc c'est un collectif lorrain, moi je viens de Nancy. Et donc en fait ça réunit 7 formations ou artistes qui ont des projets solo ou des groupes. Et en fait on fait un condensé, on reprend 2 chansons de chacun des répertoires. Donc c'est un peu un gros tour de chant où tout le monde est chanteur, on chante tous ensemble, parfois, et c'est jamais le même chanteur lead, et donc c'est vraiment une colonie organisée, c'est vraiment génial, on se marre avec ce projet-là. On vient de sortir d'ailleurs un double album live qui est maintenant désormais disponible sur les plateformes, qui s'appelle J'adore, et puis j'ai 2 contes musicaux jeunes publics que je propose aussi sur scène, dont un conte de Noël qui se passe au mois d'août, donc c'est un conte de Noël un peu décalé, un peu absurde, avec 2 lectures aussi, pour les enfants et pour les adultes. Et puis j'ai un groupe qui s'appelle Ukulele Mach, un truc orchestra, dans lequel je reprends que des tubes de 86, des tubes français de 86.
0: Pourquoi 86?
1: Parce qu'en fait, on a trouvé ça trop marrant de se vraiment resserrer sur une seule année. Il y en a tellement cette année-là qui sont sortis des singles.
0: Ah merde, il y a qui? Parce que j'ai du mal à 86, moi j'avais 11 ans.
1: Alors il y a par exemple Voyage Voyage, Les Démons de Minuit, Les Brunes Comptent Pas pour des Prunes, L'Amour à la Plage, enfin bref, il y en a vraiment beaucoup. Donc l'album, on a sorti un album qui est aussi sur les plateformes, qui s'appelle 1986 tout simplement. Voilà.
0: Eh bien tout ça à découvrir. Merci beaucoup Alex Toucourt. Moi j'aimerais qu'on se quitte en chanson, si tu le veux bien sûr, que tu nous partages une chanson coup de cœur que tu écoutes en ce moment, ou alors une chanson qui te suit depuis très longtemps. Voilà, on se quitte avec.
1: Alors je propose d'écouter la chanson qui a été vraiment le déclic pour moi pour devenir guitariste et qui m'a vraiment obsédé pendant vraiment longtemps. Ça n'a rien à voir avec ce que je fais aujourd'hui, mais ça a été le point de départ pour moi. C'est la chanson Sultans of Swing de Dire Straits.
0: C'est une chanson qui a tourné en boucle, que tu as écouté.
1: En fait, je l'ai écouté tellement de fois, surtout dans les trajets pour partir en vacances avec mon père, qui écoutait vraiment ça beaucoup, beaucoup. Et je l'ai entendu, je sais pas, des centaines de fois. Et une fois, parmi ces fois-là, je l'ai entendu d'une autre manière. Et elle m'a donné, j'ai eu vraiment envie de jouer tout ce que Mark Knopfler jouait. Et je me suis enfermé dans ma chambre et j'ai décortiqué cette chanson de long en large. Et je pensais qu'à jouer de la guitare et jouer cette chanson. Et ensuite, je suis passé à autre chose, mais ça a été vraiment mon point de départ. Ouais.
0: Eh bien, on se quitte avec ce titre. Merci beaucoup, Alex Toucourt. Je rappelle que ton tout nouvel album, Toboggan, est sorti le 24 avril. Et on te retrouve dans une grande, grande tournée. Toutes les dates à retrouver sur les réseaux sociaux. Merci beaucoup et à très bientôt.
1: Merci beaucoup, à bientôt.

Le deuxième EP d'Abiba Valentina, Sueur, Larmes et Eau de Mer, est sorti le 10 mars. Le duo est formé de la chanteuse et compositrice Marine Pellegrini, connue sous le nom de Erotic Market, et du musicien et producteur Isaac Bonaz. La voix de Marine, posée sur les textes, compositions et arrangements d'Isaac, nous invite à explorer les vastes espaces des souvenirs. Pour accompagner la musique, le duo a également sorti un court-métrage. Tu retrouves plus d'infos sur tous les réseaux sociaux de Abiba Valentina. Après Eau incandescente, on s'offre le titre qui donne le nom à ce nouvel EP, Sueur, Larmes et Eau de Mer.

0: L'été arrive, alors on va passer un dimanche au Good avec Massilia Sound System, extrait de l'album Why et Liberta, sorti en 2007.
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Ah bah ça tombe bien, c'est la fin de l'émission, je suis dispo, allez, direction Marseille, on va passer un dimanche au good. On se retrouve la semaine prochaine, même endroit, même heure, sur ta radio préférée. D'ici là, les podcasts sur toutes les plateformes de podcasts et toutes les plateformes musicales. Tu retrouves aussi ces podcasts avec plein d'infos sur le site sebdihl.fr, cela s'écrit sebdihl.fr. Allez, à la semaine prochaine et d'ici là, surtout, surtout, tu n'oublies pas de vivre en musique. On se quitte en chanson vinyle avec aujourd'hui Alain Souchon, Papa Mambo. Bye.

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3: 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Hein.
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6: Welcome à tous ceux qui viennent d'arriver, c'est vraiment que du bonheur à chaque fois de vous recevoir. Bien sûr, la voix est libre et à n'importe quel moment ça peut délirer, ça, on peut faire n'importe quoi, c'est ça aussi le but de l'émission en direct. En tout cas, merci de votre fidélité, on cartonne de plus en plus dans les audiences. En tout cas, bien sûr, je vais présenter l'équipe. Marty qui est avec nous, bonsoir.
7: Bonsoir à tous et à tous.
6: Elle est belle, elle est séduisante, elle a une voix extraordinaire. Lara Fabian, Céline Dion et peuvent s'accrocher, c'est Anne-Ève.
8: Bonsoir à tous, ils disent des bêtises.
6: Bien entendu, je dis que des bêtises quand t'es pas là. Ils sont pas là, bien entendu, mais on leur fait des gros bisous à toute l'équipe puisque mon ami Lolo, il est revenu, voilà, parmi nous, on est très contents. Il a fondu, souhaité un très bon rétablissement, il est bien revenu, il est en forme, c'est un beau gosse et tout, c'est vraiment la classe et on est contents. On fait des gros bisous aussi à Julie. À Julie aussi, qui à chaque fois, j'ai dit chaque semaine qu'il va venir avec nous dans l'émission, mais elle va venir dans l'émission, je vous le dis. Et on fait un gros bisou à sa puce et on fait un gros coucou aussi en même temps, voilà, à Alexandre, son homme. Mais bien entendu, l'équipe n'est pas terminée puisqu'on a Anima Star justement qui est avec nous ce soir, qui fait partie de l'équipe. Et oui, Gigi Maxtoff, qui est, il n'est pas derrière les platines ce soir, mais il est avec la technique, du moins avec Marty. Tout à l'heure, il viendra avec nous nous faire un petit coucou en direct. Mais en tout cas, ce soir, on est très content justement d'accueillir Anthony Baude. Ça vous dit peut-être rien comme ça, vous savez, des fois il y a Jean-Luc Deluc, voilà, on ne sait pas qui c'est, mais quand on les voit, on se dit, ah ouais, c'est lui le beau gosse. Et oui, il a tourné dernièrement dans l'émission sur une certaine chaîne, voilà, vous connaissez tous la 6, voilà, on n'a pas le droit de faire publicité, mais là, je veux dire, ça fait partie aussi de l'émission, donc ça serait un petit peu du mal hein, d'aller faire de la calèche et pas avoir de cheval. Hein.
8: Oui, c'est vrai.
6: Donc ça serait un petit peu compliqué. En tout cas, Anthony Baude qui est avec nous et qui a participé à l'émission Qui veut épouser mon fils.
9: Eh ben, salut à toutes et à tous, salut Olivier, salut Anne, j'espère que tu vas bien.
8: Ça va.
6: Eh ben, c'est vraiment un bonheur de t'en recevoir ce soir, c'est vrai, alors on va te poser toutes les questions, pas de questions indirectes et pas de questions indiscrètes non plus. Vous savez garder un secret sur la vie privée, quoi que ce soit, ben, nous aussi, mais en tout cas, vous pouvez nous appeler, hein, 09 79 21 33 77. Tout à l'heure, on s'écoutera un petit son, parce que en même temps, il n'est pas que beau gosse, on va savoir s'il est célibataire dans 2-3 minutes. Si vous savez garder un secret, ben, nous, on ne veut plus attendre justement ce côté du secret, on veut tout savoir. On parlera de nos partenaire aussi, le Kinépolis. On a des places de ciné à faire gagner et puis en même temps, bien sûr, on a la Dolce Vita du côté de Grenoble. Demain soir, il y a une soirée, les amis, hein, soirée poker, hein, vous pouvez y aller. Il y a encore un petit peu de la place, soirée cabaret. C'est vraiment l'endroit à la mode où il faut aller, du côté de Vorep en même temps. On y mange super bien, il y a vraiment... allez-y, franchement, vous allez vous éclater. C'est vraiment des personnes de classe, il y a du talent, on mange bien, on danse bien. On peut boire aussi en même temps et consommer avec modération, hein, les amis. Hein. Si tu y tiens, tu le retiens. Voilà.
8: Coucou ma Juju.
6: Elle est là, notre Juju.
9: Salut les amis.
6: Voilà, comment vas-tu Juju? Alors Juju, c'est aussi... elle
9: salut,
6: est
9: Juju.
6: Avec moi dans l'émission l'année dernière.
9: Ça marche.
6: Elle a eu une petite fille et du coup, bah voilà, et on a retrouvé le même talent avec les cheveux rouges qui est Anne-Ève, donc Julie qui viendra avec nous aussi dans l'émission. On fait bonsoir aussi en même temps. Click and Chip à Noël, pardon.
8: Coucou
6: voilà.
8: Noël.
6: Voilà.
9: Salut Noël.
6: Elle est là avec nous aussi en même temps. Merci à toutes les personnes qui sont connectées. Welcome à tous les amis. C'est vraiment un bonheur à chaque fois de vous recevoir. Je vous l'ai dit, la Dolce Vita, bien entendu, elle est tenue par Johan et Dorian, qui sont aussi mes agents. Je leur fais un coucou. Donc, alors, on veut tout savoir, Anthony, hein, bien sûr. Hein.
9: Eh oui. Hein.
6: Donc, t'as déjà participé à ces émissions. Comment ça a commencé, hein, pour ceux qui viennent d'arriver? 21h04, on est bien sur la radio non couleur FM, mais Radio Couleur.
8: Radio Couleur.
6: Et voilà. Et on est en direct, hein. On est en direct, vous pouvez nous appeler, hein, 0979 21 33 77. Vous aussi, sur les réseaux sociaux, vous pouvez rentrer en contact avec nous. On aura un petit peu du mal parce que là, on est comme ça. Mais c'est pas grave. Si on fait comme ça, on va.
9: Salut les amis.
6: On retarde d'une heure. Je salue toutes les personnes qui viennent d'arriver, les amis. Welcome à tous. Donc, comment t'as commencé, justement, pour.
8: Déjà, comment ça se passe pour aller dans cette émission?
9: Alors, moi, j'étais casté sur Facebook.
8: D'accord.
9: Et en fait, en gros, j'ai vu qu'il y avait l'émission qui revenait 10 ans après. Et donc, j'ai été casté en même pas une heure. Et ils m'ont appelé. Et j'ai dit, c'est parti. On est parti à Paris avec ma mère.
6: Il a été, pour ceux qui entendent mal, hein, il a été casté, il n'a pas été castré.
8: J'en étais sûr qu'il allait la faire. J'en étais sûr.
9: Donc, qui veut épouser mon fils, on est parti à Paris avec ma mère. Il y avait un gros casting. Et puis, une semaine après, ils nous ont dit, c'est parti. On y va, et puis on est parti à Paris et on a fait 15 jours de tournage.
6: Ah oui, c'est le tournage c'était à Paris.
9: Alors une partie à Paris, une partie en Isère, hein, chez maman.
6: Et, forcément,
8: Il faut qu'ils disent d'où ils viennent. Je sais que je connais pas, mais le principe de la télé-réalité, il faut qu'ils disent d'où ils viennent.
6: Je suis seul avec maman.
8: Non, dans un très bel appartement.
6: Rue Saint-Lazare. Oui, vas-y.
9: Exactement. Et après, on est parti aussi en Italie, parce que je suis d'origine italienne.
6: Ouais.
9: Voilà pour. Et après, la finale se passe au château avec Delphine Wispeser, bien sûr, qui est la présentatrice aussi de l'émission.
6: Ancienne Miss France, bien sûr, qu'on peut voir sur certaines
9: chaînes. On salue aussi, parce que voilà.
6: Voilà, ouais. Et tu la connais bien.
9: Oui, bien sûr. Non, c'est une super femme, et puis bon, c'est vrai qu'elle fait partie de 30 millions d'amis, des animaux, donc c'est important, parce que ma mère aussi, donc elles sont bien entendues.
8: Non, mais elle fait partie de 30 millions d'amis, genre...
6: On salue Mabrouk, on salue Mabrouk et Mabrouk Junior aussi en même temps. Alors, il faut savoir, Anthony, on se tutoie. Hein.
9: Bien sûr.
6: Ce que je veux dire, c'est qu'il y a le côté où dans l'émission, bien avant, il y avait Giuseppe,
9: que je connais aussi.
6: C'était un grand moment aussi avec lui, j'avais vu dans l'émission. Mais c'est vrai que ça fait un petit moment que ça tourne, ces émissions. Il a arrêté, ça a repris.
9: Il y a 10 ans de ça, c'était vraiment l'émission culte.
6: Ouais.
9: Après, il y a eu plusieurs saisons. Avec Cheikh aussi qui faisait mon fils avec Jazz à l'époque, et ils ont coupé pendant 10 ans et ils ont repris, et donc ça a été tourné en 2024, c'est passé que là, donc ça fait presque un an et demi après.
6: Ah oui, carrément.
8: Ouais. Donc toi, ça va passer dans combien de temps à peu près?
9: Moi c'est passé.
8: Ah, d'accord.
6: Et maintenant il est en Belgique.
9: Voilà, et en Belgique ça finit aujourd'hui. Mais par contre, vous pouvez regarder en streaming, ça on peut le dire, sur M6+.
6: Bien sûr.
9: Parce que le streaming, il y a 10 épisodes, donc pour ceux et celles qui n'ont pas vu, allez sur M6+, tout simplement.
6: Ouais.
8: Alors, bonsoir à l'écoute de soi.
6: Oui, un petit bonsoir à Laetitia, aussi en même temps qu'elle est avec nous.
9: Salut.
6: Vous pouvez la suivre aussi sur différents réseaux sociaux, les amis. Hein, comme vous voyez, il y a de l'arcartomancie, il y a de la médiumité, il y a pas mal de... Médiumininité, voilà, exactement.
8: Tu m'as repris la dernière fois, alors je te reprends.
6: Mais un partout, il n'y a pas de souci, Anneb. C'est ce que j'attends, justement, chaque fois que tu me reprennes. J'adore ça. Allez, on va saluer justement toutes les personnes qui viennent d'arriver en même temps. Alors, Anto, pourquoi ? T'es beau gosse, t'as des tatouages de partout, t'as des bras de camionneur. Salut tous les routiers aussi en même temps qui nous écoutent. Mais ce que je veux dire, qu'est-ce qui fait que t'es parti là-dedans? T'as pas eu confiance en toi, Anto?
9: J'ai confiance en moi. Moi, si tu veux, je vais t'expliquer. J'ai fait ma vie sentimentale, j'ai mes enfants.
6: Ouais.
9: Je suis donc artiste, chanteur, pianiste. Je me suis mis à fond dedans. Vu que j'ai été casté pour l'émission, je me suis dit, tant qu'à faire, je vais le faire. Autant rencontrer peut-être quelqu'un dans une émission, que dehors ou dans une boîte de nuit, j'ai dit je vais partir là-bas. Et puis comme j'étais pris, je vais essayer. Voilà, tout simplement.
8: D'accord.
6: Et ta maman, elle était en accord parce que t'es rentré chez toi? Comment ça se passe?
9: Alors non,
6: comment s'appelle ta maman, je peux me permettre?
9: C'est Joël.
6: Joël.
9: Tout le monde aime Joël. Alors là, Joël, c'est la reine de qui veut épouser mon fils.
6: C'est la mascotte.
9: Ah oui, ouais.
6: Et on salue Joël en même temps.
9: Bonsoir, Joël. Qui nous regarde sûrement.
6: Qui nous regarde en même temps. Et comment ça se passe? Elle pourrait nous appeler, Joël, au 09 79 21 33 77, numéro non surtaxé, on vous le rappelle.
9: Ouais, ce serait bien.
6: Et ça pourrait être sympa. Ça pourrait être sympa que, parce que quand t'as fait le casting. Après, t'es rentré et il t'a dit, maman, bientôt, on va faire une émission de télé.
9: Au début, non, elle voulait pas du
6: tout. Elle a dû dire, mais ça va pas, mon fils.
9: Ah ouais, non, elle était pas du tout d'accord.
8: Bonsoir, Cédric.
9: Et puis, en fait, il s'est avéré qu'après, elle m'a dit, vas-y, on y va. Et en fait, elle a kiffé, vraiment.
6: Non.
9: Ah si, elle a vraiment kiffé. Et en fait, j'ai vraiment, tu vois, un souvenir incroyable avec ma maman.
8: D'avoir ça te fait un partage, oui.
9: C'est un super partage.
6: Et qu'est-ce qu'il faut, justement, quand on fait... après, on partira, bien sûr, parce que... Il n'a pas fait que ça, il fait pas mal d'autres choses à côté en même temps. Hein. Ton but, après ton objectif, c'est que tu fasses les Zéniths.
9: Voilà, on va en parler après.
6: Mais on en parlera après, c'est ton objectif, c'est ton but. Et de m'avoir comme agent et garde du corps. Donc après, on en reparle. Le mec, il vend son truc. Mais en tout cas, c'est vraiment un super casting. Mais il demande quoi quand on arrive là-bas?
9: Bah, en fait, non. Bah, je
8: en
9: pense
8: fait, la que... demande, elle est déjà faite dans le casting.
9: Bah, en fait, voilà. C'est ça. En fait, ils ont des critères. Tu as le mec italien, donc, comme moi, donc tatoué, chanteur qui cherche l'amour avec ma mère.
8: Entre tel âge et tel âge.
9: Voilà, ouais. C'est ça. Et puis après, tu avais donc Nico qui est métis avec sa maman un peu bimbo.
8: Ouais, j'avais vu, j'ai vu vite fait la photo.
9: Après, tu as donc Kylian avec sa maman, Kylian qui est gay. Et puis
6: on salue hein, toute la communauté gay, voilà.
9: Voilà.
6: Ouais.
9: Et aussi après donc t'avais aussi Serge avec sa maman qui était un peu plus âgée.
6: T'avais Serge qui était là.
9: Serge, pas Serge Badabou, hein.
6: Ah.
9: non, Serge de qui faisait mon fils.
6: Ouais.
9: Et voilà, donc on était quatre vraiment duos complètement différents. Donc ça c'est vachement sympa quoi.
8: Ouais, c'est pour ça le casting, ils prennent vraiment des duos contraires en fait.
9: Bah, c'est ça, voilà.
8: Parce que s'ils prennent tous pareil, comment tu veux que la demoiselle choisisse quoi? Si vous êtes tous pareils, si vous avez tous la même maman, ça va pas être possible.
9: En fait, en gros, chaque duo a 8 prétendantes ou prétendants.
8: Ouais. Oui, bah oui, puisque voilà, tu dis ça. Justement, oui.
9: Voilà.
6: T'as fait 8 meufs?
9: Ouais.
6: C'est quand le prochain casting?
9: Bah attends, on va appeler le producteur.
6: Non, mais ah, non, c'est pas mal. Mais ce que je veux dire, voilà. Et après,
8: je sais pas trop quoi, le millionnaire, peut-être plus.
6: Avec Greg aussi, qu'on salue, qui a commencé la première émission. Hein,
9: exactement.
6: Greg, le millionnaire.
9: Ouais.
6: Mais ce que je veux dire, c'est à partir de là, c'est les meufs, tu les vois tout de suite?
9: Non.
6: Ou c'est petit à petit.
9: En fait, en gros, c'est le passage où elles rentrent une par une. Dans le salon, dans le château, et donc là c'est elle passe une par une, donc il faut assurer quoi, de discuter avec la personne au maximum, et puis après t'as deux éliminations directes.
6: Et ta maman elle est à côté quand tu cherches?
9: Elle est avec moi.
8: Deux éliminations des prétendants ou des demoiselles?
9: Ah ben en fait en gros les 8 passent et tout de suite après il y a les premières éliminations, il y en a 2 qui doivent partir. Donc il faut vraiment qu'on choisisse avec ma mère. Enfin moi je choisis aussi. Bon après il y a
8: oui,
9: il
8: faut bon, regarder les qui veut épouser mon fils, donc la maman elle a le mot à dire.
9: Ah bah c'est hyper important ouais.
6: Ah ouais carrément.
8: Bah oui sinon ce serait le millionnaire ou je suis célibataire. Bah, c'est ça. Enfin je sais pas.
6: Non mais
8: c'est pas comme ça.
6: Et c'est énorme. Et après quand tu vois ces meufs rentrer comme ça. C'est à l'émotion quand même quand on y va, c'est comme...
9: Il y a de l'émotion, en plus c'est tourné vraiment, là il n'y a pas d'arrêt.
6: Comme l'émission Marie au premier regard, je veux dire, moi je veux bien. Mais dans un couple, à chaque fois, il y a un côté, il faut que soit il y a un coup de cœur, il faut qu'il y ait un état émotionnel. Là il y a un côté, on te dit, t'as toutes ces filles, comment tu choisis en fait? T'aimes mieux les blondes ou les brunes toi?
9: Moi je suis plus brune,
6: Ouais.
9: Voilà. Après c'est vrai que... Non, c'est compliqué parce qu'il y en a 8 d'un coup qui arrivent comme ça. Après, il faut quand même choisir rapidement. J'aime pas parler comme ça, mais c'est vrai que.
8: Bon, c'est au physique. Il faut le dire clairement. Ben, c'est au premier abord, c'est le physique, hein, de toute façon. Hein.
9: Exactement. C'est
8: tu
9: physique.
8: Vas pas dire, oh oui, celle-là, elle a l'air super intelligente. Non, ouais. Elle est plutôt belle, hein, peut-être que.
6: Et puis après, il y a la voix qui change parce que t'as une meuf qui est super belle, il l'a choisie.
7: Ouais, salut, je m'appelle Georges.
9: Ouais, voilà, c'est ça. Moi, j'ai pas eu ce problème.
6: Ouais, je suis.
9: Mais
6: je suis du Brésil et j'ai des coups comme ça. Non mais c'est fort, non mais c'est énorme quand même. Et donc ton critère de sélection, c'est ce que toi de ton côté en fait tu t'es dit t'es vraiment parti pour chercher l'amour ou t'as joué le jeu avec un scénario?
9: Non, vraiment j'étais vraiment parti, je me suis mis dans le truc vraiment pour essayer de trouver quelqu'un.
6: Ouais.
9: Et franchement, j'étais très content de participer à cette émission. Après, tu me poseras peut-être d'autres questions.
6: Oui, oui, oui.
9: Mais je dirais peut-être la fin aussi, forcément, parce que là, c'est fini maintenant.
6: Bah oui, voilà. Ouais, sinon, t'aurais pas pu exactement. Après, il y a ce côté en même temps où le mec qui fait le daron dans le fauteuil avec maman qui est à côté. Et bah, moi, je suis la mienne, mais elle est morte. Hein. Donc je salue toutes les personnes qui sont décédées et voilà. Mais ce que je veux dire, c'est...

0: plus, moi, je fais partie en même temps. J'étais président de l'association contre toute violence conjugale faite aux femmes. Et le mec, il dit, ah, mais moi, la femme, de toute façon.
1: Si elle s'est parfacée,
0: elle s'est parfacée, elle repasse. Hein.
2: Okay.
3: C'est le cas. Non, mais voilà, après, c'est pour l'émission aussi.
0: Ouais, ouais,
1: pour les critères, il faut qu'elle sache repasser. Alors, on va, on va continuer hein, pour te faire passer critères, pour le gros macho. Il faut qu'elle sache repasser, qu'elle sache faire à manger.
3: Ouais, mais attends, tu sais, moi, j'ai vécu comme ça aussi. Ma mère, elle a toujours tout fait à mon corps.
1: Oui, alors, à l'écoute de soi. Alors, je suis tout à fait d'accord avec toi parce que je pense qu'elles sont très castinguées aussi, les demoiselles. Elles ne sont jamais trop moches dans ce genre d'émission. Et là, je pense qu'elle a tout à fait raison.
3: Elles sont, oui, c'est des femmes normales, hein, quand même. Je veux dire, c'est pas non plus des bimbos. Justement, c'est le but, c'est. Non, ben, regarde l'émission.
1: Non, mais oui, je regarde
3: l'émission. Non, mais elle a pas regardé l'émission.
1: Non, mais c'est pas le même genre d'émission. Quand tu regardes, par exemple, le gentleman machin truc, tout ça.
3: Mais c'est autre chose.
1: Pardon, excuse-moi.
3: Oui, c'est sûr.
1: On est d'accord.
0: Excuse-moi.
3: Ah, bah oui, je t'excuse. Je t'excuse.
1: Pardon.
0: La chienne de garde qui défend les femmes. Attention, hein. Non, mais c'est vrai qu'elle a raison.
1: Non, mais elles ont déjà eu un minimum. Elles ont été un minimum castinguées. Déjà savoir si elles voulaient elles trouver l'amour.
3: Bien sûr.
1: Physiquement.
0: Castinguer, ça peut être le titre de sa première chanson.
1: C'est un nouveau mot. C'est le dictionnaire anévien.
3: Moi, je vais te dire un truc. Il y en a qui sont venus pour le buzz.
0: Ouais.
3: Ça, c'est clair et net.
0: Et toi, t'es vraiment nu pour chercher quelqu'un.
1: Ouais, j'ai cru qu'il allait dire une grosse bêtise.
3: Oui,
0: mais pas du tout.
3: Je suis nu pour chercher quelqu'un.
1: On est d'accord.
0: Après, les femmes qui... Il y a eu vraiment un état... Alors, c'est vrai qu'elles sont maquillées, bien sûr. Alors, je ne vais pas les défendre, les meufs. Mais il faut comprendre que moi aussi, j'ai fait pas mal de télé. Et il y a une chose, c'est qu'avec les jeux de lumière, on est obligé d'avoir du fond de teint, on est obligé d'avoir des choses, on est... bon, il y a des chanteuses françaises où des fois j'étais dans la loge, elle était à côté de moi, elle se faisait maquiller, moi je mettais 5 minutes, elle mettait 2 heures. Il y en a, c'est des cratères.
1: Oui, mais d'accord.
0: Et elles sont belles de loin, mais loin d'être belles.
3: Exactement.
0: Mais non, mais c'est vrai. Après.
3: Ouais. Alors là, ça, non, franchement, là, j'ai eu un joli casting quand même, c'était éclectique, hein, comme on peut dire.
1: Éclectique.
3: Ouais, voilà, mais non, c'était bien, quand même, franchement, il y a un peu de tout, quoi.
0: Il y a un peu de tout.
3: Voilà, il y a de la blonde, de la brune.
0: On voit le mec, il est pas macho. 21h17, on est bien dans l'émission La Voix Libre, qui est le mercredi 21h-22h. Merci pour vos audiences. En tout cas, on est sur la radio Couleur. Anto qui est avec nous, Anthony Baud, il vient d'arriver justement. Il a fini le casting. Il va nous dire après s'il y a d'autres télés, mais il n'y a pas que ça. Et là, on va s'écouter. Alors, c'est pas la chanson de Johnny Hallyday, Allumer le feu, il l'a fait tout seul, mais c'est quand même Je te promets.
3: Exactement, hein, qui est sorti le 9 janvier. Alors, celle-là, elle a bien marché sur Spotify.
0: Ouais.
3: Donc, voilà, donc c'est une de mes. C'est pas la dernière, c'est une de mes dernières. Voilà.
0: Ok, ça marche. Donc, on va voir en audience. Hein, sachez qu'on est une radio, bien sûr, pas une web. Vous allez pouvoir entendre. C'est ton dernier titre ?
3: C'est un de mes derniers
0: un
3: titres.
0: Un de tes derniers titres.
3: Exactement.
0: Les personnes qui sont sur les réseaux, justement, comme je l'ai dit, quand on est en audience, il n'y a pas de souci. Mais les autres, vous pouvez aller sur la radio Couleur. Et là, à partir de là, vous nous entendez, puisqu'on est en direct aussi. Et là, vous n'aurez pas les images, mais en tout cas, vous aurez le son.
1: Vous aurez le son.
0: On est en direct, Marty. Tu peux lancer. Et quand tu veux, et 21h18, on est bien dans l'émission La Voix Libre avec Anto qui est là et qui a fait l'émission Qui veut épouser mon fils sur M6. A tout de suite, les amis.

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5: Nous revoilà dans la deuxième partie d'émission. Effectivement, La Voix est libre tous les mercredis 21h-22h. Anthony Baud qui est là avec nous et on est vraiment très content. On a fait la première partie puisque lui, il a tourné dans l'émission justement sur M6 avec Delphine Wispiner, hein, c'est ça. Hein,
6: Wispiner, ouais, c'est
5: Wispiner,
6: ça. Ouais.
5: C'est ça. Et donc qui veut épouser mon fils. Voilà, il est là avec nous en direct. Si vous voulez lui poser des questions, il y a aucun souci sur les réseaux sociaux. Nous pouvez nous suivre sur la page Facebook. Vous tapez La Voix est libre et sinon bien entendu sur le 97.1 sur la radio couleur. Je vais faire tout simplement un petit coucou en même temps à Stéphanie Baribeau qui était mon ancienne chroniqueuse aussi avant et qui vient de sortir un single justement Ne te fie pas. Voilà Stéphanie Baribeau et on mettra sa chanson peut-être tout à l'heure mais sinon on la mettra sûrement la semaine prochaine et puis il faut dire aussi en même temps
7: qu'aujourd'hui c'est la journée de la fibromyalgie.
5: La fibromyalgie.
7: Donc, alors moi, pour connaître un peu la maladie,
5: ouais.
7: Parce que j'ai une amie qui souffre de cette maladie. C'est donc si je comprends bien le titre, Ne te fie pas. C'est une maladie. En fait, on ne se rend pas compte que les gens en sont malades, mais à des moments, ça peut les clouer dans un fauteuil. Moi, ma copine, elle s'est déjà retrouvée dans un fauteuil roulant, à plus pouvoir bouger à cause de la douleur. Elle peut pas travailler. Elle est et en fait, ça vient à n'importe quel moment.
5: Ben elle aussi, la fibromyalgie.
7: Oui. Ouais, non, mais c'est ça, c'est en fait c'est une maladie invisible en fait.
5: Exactement.
7: Et qui fait énormément souffrir.
5: En parlant de la maladie invisible, hein, la semaine dernière.
7: La semaine dernière, notre invité qui était Chloé, autiste. Avec Vinyle son toutou, hein, qui était magnifique. Et ouais. C'est pareil, on ne voyait pas du tout.
5: Un chien d'assistance.
7: D'accord. Un chien d'assistance pour les autistes.
5: Vinyle qui il nous suit en même temps.
7: Ouais, il nous regarde, il remue la queue, il est content.
5: Oui.
6: Il y a Olivier qui va peut-être dire quelque chose, non?
5: Non, j'allais dire, on salue tous les personnes qui remuent la queue. Non, mais voilà un petit peu de délire, c'est ça aussi. Il faut arrêter tout prendre au premier degré.
6: Venez, si je peux me permettre,
5: oui, vas-y.
6: Tous les amis TikTok, on est pas mal. Si vous voulez, vous pouvez venir sur Facebook.
7: La voix est libre.
6: La voix est libre avec un X, donc en direct. Non. Aussi.
5: Voilà.
7: On a Johan qui dit super invité, un artiste multicarte.
5: Oui, exactement.
6: Merci, alors, Johan. Merci beaucoup.
5: On va en parler justement. Alors, Johan, là, de chez Vita, il pourra nous appeler, tiens, tout à l'heure, voir les prochaines soirées 09 79 21 33 117. On est bien dans l'émission La Voix est libre sur Radio Couleur. Anthony, donc, ça, c'est le casting, on en a parlé.
6: Exactement.
5: Qui veut épouser mon fils, tout ça. Mais il n'y a pas que. Ouais. Puisque tu chantes. En même temps.
6: Voilà, c'est
7: d'ailleurs, ça. D'ailleurs, c'était ton single. J'ai bien aimé.
6: Je te remercie. Bah là, en fait, j'ai commencé. Moi, en fait, mon parcours musical, c'est donc à 8 ans, j'ai joué du piano.
7: Debout, c'est non, pardon, excusez-moi.
5: Et
7: c'est
5: pour une fois, je la fais pas. Ça
6: vous
5: passera pas. Il faut qu'elle la fasse.
7: Écoute.
6: Et donc pendant. Je suis accordeur de piano. Voilà.
5: T'es accordeur de piano.
7: Ah, c'est ton métier, c'est accordeur de piano.
6: J'ai accordé beaucoup pour les artistes, Patrick, Bruel, Lara Fabian, enfin un peu tous les artistes.
5: Et le droit. Ouais, non mais c'est vrai.
6: On m'avait dit.
5: Oh putain, c'est bon ça.
6: Et voilà. Et puis après, après ma rupture sentimentale de la mère de ma fille, je me suis mis à fond dans la musique pendant 3 ans là. Et j'ai pu faire de très belles scènes parce que en autoproduction, c'est-à-dire que je suis mon propre producteur. Et grâce à TikTok où j'ai presque 100 000 abonnés plus Insta, qui sont venus me voir dans les salles de concert de France. On a fait une petite tournée de 5-6 salles on a rempli entre 150 et 400 personnes quand même.
5: Ah quand même.
6: Alors, ouais.
5: C'est énorme.
6: Donc ça c'était super. Et on vise de faire 2027 de belles salles et on vise surtout de faire un zénith de 2000 places. Voilà, donc c'est on va dire le truc vraiment que je vise. Voilà.
7: Alors là, on dit bonjour à MXL Le Gwen.
6: Ah bah Gwen, c'est
7: magnifique Anthony.
6: Bah Gwen, c'est ma modératrice de chez TikTok qui est là depuis le début.
5: Ah bah écoute, on la salue vraiment. Et si elle veut nous appeler, si t'as un petit dos en même temps pour Anto, on prend nous. Hein.
6: Ah oui, oui, tu peux appeler si tu veux au 09
7: 79 21 33 77.
5: Voilà. Et franchement, t'as vu, elle y arrive, hein. Bientôt prendre ma place. Hein. Ah, 21h25, on est pas mal, dans l'émission La Voix est libre tous les mercredis 21h-22h. Donc, tu as plusieurs projets.
7: Cordes à ton piano.
5: Et, exactement.
6: Aussi.
5: Et,
6: ah,
5: bravo. Bon, tu as vu le progrès. Moi, je n'arrête pas le progrès, franchement. Ce que je veux dire par la suite, voilà, toi, c'est tes projets, donc on l'a dit, c'est le Zénith. Est-ce que tu as envie de chanter aussi avec d'autres personnes? Est-ce que tu as envie de faire d'autres télés? En même temps, on veut tout savoir, encore 40 minutes.
6: C'est vrai que je suis quand même artiste, chanteur, pianiste. Sur les réseaux, je suis quand même influenceur. Je fais de l'influence aussi, forcément.
7: Donc, sur quoi?
6: Ça peut être aller voir mes vidéos sur TikTok avec des filles. On fait des histoires, du buzz, des choses comme ça, des filles connues. Donc ça marche bien aussi. Alors moi, ça me pénalise pas sur la musique parce que justement, je fais la part des choses. Ceux qui aiment pas. Bah, tant pis pour eux, et ceux qui aiment, bah, tant mieux. Ouais, tu vois ce que je veux dire, c'est, je suis un peu différent.
7: Tu vas pas aller chercher, tu devrais faire ça, c'est mieux, non, tu fais ce que tu aimes, un point c'est tout, et
6: exactement.
7: Ceux qui n'aiment pas, ils ont qu'à aller écouter autre chose.
6: Voilà, et puis on est bien écoutés sur Spotify quand même, on a pas mal d'auditeurs, et puis c'est vrai que le but c'est de remplir de plus en plus de salles. J'aimerais aujourd'hui peut-être me faire épauler un peu plus pour envisager de faire une plus grosse tournée.
7: Alors voilà. Justement, peut-être que ça pourrait t'aider. Est-ce que tu peux nous donner tes réseaux sociaux?
6: Oui, Johan. Alors, mes réseaux sociaux, tu as YouTube, bien sûr, Anthony Beau, B-A-U-D. Après, tu as TikTok, donc c'est Anthony tiré du bas officiel 2, compte à 93 000 abonnés. Et donc sur Instagram, Tony tiré du bas off 2, certifié à 13 000, je crois, abonnés aussi. Voilà, donc, et puis bon, sur Spotify, Deezer, Anthony Beau, voilà.
5: Et je suis allé voir, en plus il y a une bonne communauté en même temps, hein. Il y a les personnes qui nous suivent aussi, hein. Merci aux amis qui sont sur TikTok. J'ai du mal un petit peu de voir les messages, amis. J'ai le bras long, mais là
7: mais
5: c'est un petit peu compliqué
7: dire...
5: pour
7: non,
5: voir
7: non. Alors entre nous Olivier, sois entre honnête, même si c'était à l'endroit, je pense pas que tu pourrais lire ce qui est écrit.
6: Guillaume qui est un de mes régisseurs sans lumière, tu peux venir sur Facebook, La Voix Libre.
5: Qu'est-ce que je dis à ça? Je vais attendre
7: non,
5: un petit peu.
7: C'est réel.
5: Je vais faire durer le suspense, ne vous inquiétez pas. Mais je mettrai tout à l'heure. Top, merci en même temps. Tiens, ce serait bien que tu viennes un jour à la Dolce Vita.
6: Ouais, manger une pizza.
5: Il n'y a pas que.
7: Il n'y a pas que des pizzas là-bas. Attention, il y a de la bonne cuisine.
6: Mais Dolce Vita, c'est juste dans la rue Piétonne.
7: Ah non, c'est à Vouret.
5: 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Mais t'as quoi, la pizza du coin à 9,50€ avec la sauce piquante? Non.
7: Non, Dolce Vita à Vouret.
5: C'est un super établissement. C'est vraiment la classe.
6: Ok, d'accord.
7: Il y a une piscine et tout.
5: Ah ouais,
7: la barbe, ils viennent d'ouvrir.
6: Alors on ira tous ensemble.
5: Et je te verrai bien chanter là-bas.
6: Ouais, si tu veux, ouais, pas de soucis.
5: Ah ouais, franchement, yo. Yo, pareil, hein, c'est le patron la Dolce Vita.
6: Ah, ok, d'accord, bah, pas
7: de soucis. Aline qui dit bravo, Anthony. Donc,
6: merci, Aline, merci beaucoup, c'est gentil.
5: T'as déjà tes fans qui sont là. Non, c'est vrai, ça pourrait être intéressant, hein, justement. Yo, si tu peux nous appeler aussi, parler tes prochaines soirées. Moi, j'y serai le 6 juin. Voilà,
6: okay,
5: j'y serai là-bas. En prestation le 6 juin, et après, je suis dans une autre discothèque. Mais en tout cas, voilà, je serai le 6 juin pour ceux qui ne savent pas. Regardez, Yo, est-ce que tu peux le mettre? Parce que moi, je ne vais pas le dire, je ne vais pas faire ma pub.
7: Sinon,
5: mais en tout cas, il y a un côté, je serai là-bas le 6 juin du côté de la Dolce Vita. La Dolce Vita, il faut comprendre que pourquoi j'en parle, c'est nos partenaires. C'est puis, ça. On a,
7: on a aussi le Kinépolis
5: à laquelle tu es allé au cinéma.
7: Okay. Je suis allé voir le film, oui.
5: Alors, tu es allé voir quoi, toi? C'est un film d'horreur que tu m'as dit, mais j'en sais pas plus.
7: On a été voir le réveil de la momie. Ma fille, elle était en PLS.
5: Ah oui, carrément.
7: Vraiment. Ah ouais, elle était en PLS. Il est interdit au moins de 16 ans.
5: Ah bah ça va, juste 16 ans.
7: Il est costaud. Hein. Bah oui, sinon, elle n'aurait pas pu aller le regarder.
5: Bon,
7: il est un peu costaud quand même.
6: Michael Jackson qui est sorti aussi, qui était.
5: Exactement. Oui, et qui a fait un carton.
6: Ouais, je suis allé le voir, il est super. Hein.
5: C'est vrai?
6: Ah ouais, franchement, il est vraiment pas mal.
5: Et il y a des super films, hein, comme ça, qui sont. C'est du côté de Kinépolis. On a des places aussi à faire gagner, les amis. 21h29. On sait quoi, un petit son? Ou alors, on repart après sur autre chose? T'as d'autres projets? On a pas mal de choses à voir aussi, hein, ce soir en même temps. Et Anthony va nous dire, hein, par la suite, si t'as envie de refaire des télés, si t'as envie
6: ouais,
5: de.
6: Ouais, bien sûr.
7: Alors, par contre, maintenant, tu veux faire des télés en tant que. Pour ta musique ou encore de la télé-réalité?
6: Alors. Je ne vais pas tout dire, il y a des choses qui vont peut-être se passer bientôt.
5: Voilà, c'est dans les tuyaux, mais pour l'instant, on ne peut pas en parler.
6: On ne peut pas trop en parler. Par contre, Oui, si on propose des choses, oui, je vais faire un petit peu de tout, tu vois ce que je veux dire. Je suis pas fermé, mais c'est vrai que après, il peut y avoir d'autres choses aussi dans la musique. Je sais pas, faut voir quoi. Par contre, vous m'avez pas demandé si je suis seul ou en couple.
7: Si, on
5: va te demander justement.
6: D'accord.
5: On est en direct, les amis. On s'écoute un petit son. On se retrouve dans 3-4 petites minutes. Et puis, tiens, t'as ton sonorisateur, tiens, qui vient de envoyer un message.
6: Ok.
5: Il pourrait nous appeler lui aussi après.
6: Tu peux nous appeler Guillaume au 09.
5: 79 21 33 77. On est en direct les amis avec Anthony Baud qui justement a fait une télé-réalité, on peut le dire, c'est une télé-réalité sur M6 et
6: sur M6.
5: C'est dans l'émission Qui veut épouser mon fils. Allez, on est en direct, à tout de suite.

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5: Hier, les amis, la voix est libre, troisième partie d'émission. On est en direct avec Anthony Wood qui est avec nous. Et salut, il n'a pas fait que la télé-réalité Qui veut épouser mon fils, bien entendu, puisque on peut l'entendre aussi sur Spotify, on peut l'entendre sur plein de plateformes en même temps.
4: Exactement.
5: Je te promets. Spotify, on va écouter Mon Évidence.
4: Mon Évidence, ouais, qui a bien marché aussi, qui est sur, sur Spotify, sur YouTube aussi, bien sûr. Voilà.
5: Si vous voulez nous appeler, justement, le temps qu'il nous appelle, parce qu'apparemment, il devrait nous donner ton dos. Ta maman, je pense qu'elle doit regarder une émission sur la télé, elle écouterait le replay.
4: Ouais,
5: mais elle aurait pu nous appeler aussi, ça peut être sympa.
4: Ouais.
5: Et puis, on a ton sonorisateur aussi en même temps.
4: Oui, Guillaume, si tu veux appeler, il n'y a pas de souci.
5: Oui, ça pourrait être super sympa. On est en direct sur la radio couleur, bien sûr.
6: T'as une conjonctivite.
5: Donc, oui, j'ai mal aux yeux. Donc, t'as vu, je suis un peu Gilbert Montagnier, ça va? Et pourtant, je suis voyant.
6: D'accord.
5: Je cherche le truc.
6: Oula, non, j'ai compris.
5: Merci. Hein. Donc, ben, moi, j'ai pas les pianos debout. Donc, on revient à nous, les amis. On va saluer tous ceux qui viennent d'arriver, donc à l'écoute de soi. Il y a Kevin aussi en même temps.
4: Sur Spotify, mon évidence.
5: On a Captain aussi qui est là, qui nous fait coucou. Bonsoir aux personnes qui viennent d'arriver. Si vous avez des questions à poser, c'est le moment. Donc, on parlait de tes prochains projets. Les grosses salles que tu as envie de faire, donc du côté des Zéniths et tout ça, c'est un.
4: Non, je disais sur Spotify.
5: Ah, d'accord.
4: C'est simple, ouais, mon évidence.
5: Je crois qu'il était en train de parler en bas. Je comprends pas le langage des signes, mais là, je me suis dit, qu'est-ce
6: que c'est? Bah, du coup, si t'as mis les lunettes, c'est pas le langage des signes, ce serait du braille.
4: Ah, ok.
5: Ah, bah, voilà, bah, écoute, on va faire ça.
4: Ok, ça marche.
5: Allez, dans 10 petites minutes, les amis, là, c'est vrai qu'on a vu en off. On va pas te demander un a cappella parce que c'est vrai que c'est un petit peu compliqué parce que hier, t'étais déjà en soirée.
4: Ouais, voilà,
5: d'accord,
4: c'est ça. Ouais.
5: Donc, tu préserves ta voix parce que demain, bah, justement, t'as encore des grosses soirées, t'as encore des gros projets.
4: C'est ça.
5: Le plus gros projet qui serait fou, ça serait chanter avec qui?
4: Bah, écoute, déjà, faire une grosse première partie, tu vois, ça serait pas mal.
5: Ouais. De qui, par exemple?
4: Bah, écoute, moi j'aime bien Amir. Ouais, Amir, ouais, j'aime beaucoup.
5: Ah ouais, sérieux?
4: Ouais, mais j'ai failli faire l'Arena, hein, donc à deux doigts j'étais et j'ai pas été pris. Donc,
5: j'ai eu l'occasion de le voir aux Energy Music Awards, ouais, c'est ce qu'il me disait.
4: Ouais.
5: Il est super cool, Amir, franchement.
4: Ah oui, ouais, super cool.
5: C'est un super gars, vraiment. Bon, on sait qu'il y a eu des petits soucis il y a pas longtemps, c'est un côté politique. Vous savez, dans l'émission, on parle pas de politique, on parle pas de religion, on laisse ça aux autres. Mais pour
4: exactement.
5: Dire que tout simplement, c'est quelqu'un qui a une super belle voix.
4: Ah oui, bien sûr.
5: Et un côté en même temps.
4: Très humain.
5: Ouais, très humain. Et donc, t'as fait le casting, du coup, et ça n'a pas marché, alors, c'est ça?
4: Eh ben, écoute, on m'a appelé, la prod m'a appelé, et puis on était une dizaine retenus, et en fait, il s'est avéré que sur les 10, en fait, on n'a pas été pris, et c'était un groupe de femmes qui faisaient du violon.
6: Alors, pour plaisanter là-dessus, ouais. Du coup, tu t'es retrouvé dans le cas de tes prétendants qui ont été gerclés au premier rendez-vous?
4: Ouais, c'est ça, ouais.
6: Hein?
4: Mais pourquoi t'es pas venu? Non, je rigole.
5: Excuse-moi, est-ce parce que là c'est pas les lunettes qui font ça, mais en même temps on demande à Guillaume qui nous appelle au 09 71 21 33 117, il m'appelle sur mon portable.
4: Non.
5: Donc non, c'est
4: ouais,
5: pas là.
4: Ouais, c'est cool.
5: C'est pas là, c'est tout simplement à la radio qu'il appelle.
4: Si tu t'appelles à la radio,
5: moi, frérot, tu vas juste tomber sur moi, je vais te faire allô. Hein. Mais c'est tout. En tout cas, voilà, on a Captain qui.
6: Captain Hang, je suis mode, deuxième modatrice de Anthony sur TikTok, très fière de son parcours.
4: Merci Maud. Bah, merci
5: écoute,
4: beaucoup.
5: Tu peux nous appeler aussi en même temps, Maud. Hein. 09 79 21 33 77. Et là, on a justement. Oui.
6: À l'écoute de soi, qui dit qu'elle a vu Amir en concert et elle l'adore, et il est très humain.
5: Mais bah, voilà. Il y a pas mal hein, d'artistes.
4: Olivier aussi est très humain. Hein, ça
5: merci,
4: voit, hein.
5: Je fais pas de concert. Mais je chante pas mal hein, quand même. Hein. Hein, Tuff, il pourrait dire. Bah tiens, Tuff, il pourrait venir avec nous dans l'émission là. Hein, frérot, tu viens, tu prends ton. Bah, de toute façon, t'as l'habitude, hein. Tuff, hein, bien entendu. Gigi Max Tuff. Vous l'avez compris, il est venu avec moi quand je suis parti en Protect. Voilà, et c'est lui qui a pris l'émission pendant 2 ans. Je voulais que personne d'autre, on me l'avait demandé, on m'avait dit écoute, Olivier, moi je pourrais la tenir, je te dis non. Ça sera Tuff, et il l'a fait d'une main de maître. Et voilà, c'est pour ça qu'il fait toujours partie de l'équipe et il est là avec nous en même temps ce soir.
4: Il y a le numéro qui a été inscrit donc sur TikTok. Guillaume, si tu veux appeler, il n'y a pas de souci, hein. Il y a le numéro qui est marqué juste ici.
5: Voilà. On a aussi Bonhomme. Coucou mon frère Anthony. C'est Mick.
4: Salut Mike, comment tu vas, la forme?
5: C'est un pote à toi, c'est un fan, c'est.
4: Je sais plus qui c'est, mais ouais.
5: Oh putain, le mec, ouais, salut, t'as la forme, je sais plus qui c'est.
6: Alors, je l'ai compris tout de suite que tu savais pas quand, qui c'était quand t'as dit salut Mick, ça va. La forme, c'est la phrase qu'on dit quand. Ouais, je sais pas qui tu es, mais ouais, non, mais ça va.
4: Il y a plusieurs de Mike, c'est dans ce poste.
5: Ben voilà, c'est ça, il a incarné
6: c'est
5: quand même.
6: C'est bonhomme Aladdin.
5: Qui est rempli, il doit avoir pas mal de Mick en même temps. Donc, c'est évidence, hein, c'est ça.
4: Mon évidence, ouais.
5: C'est un OP que t'as fait, c'est ton dernier single.
4: Moi, je sors que des singles, c'est mieux. Ça marche mieux parce que moi, comme ça, c'est plus écouté.
5: Ok, ça marche. On va l'écouter justement. Hein. Anthony Maud qui est là avec nous en direct. Et on écoutait Je te promets tout à l'heure. Et là, on va écouter Mon évidence.
4: Merci.
5: A tout de suite en direct sur la radio couleur, bien sûr.

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2: Troisième partie d'émission, bien entendu, vous êtes nombreux à nous envoyer des messages. Merci vraiment, ça nous touche vraiment. On fait à chaque fois tout ce qu'on peut toute la semaine pour vous apporter vraiment de l'actualité. Et ce soir, on a vraiment du lourd parce qu'on a Anthony Baud. Et là, vous venez de l'entendre justement. Mon évidence, tout à l'heure, vous avez entendu, je te promets, c'est lui aussi en même temps. Et pour ceux qui viennent d'arriver, qui ont raté le train, et là, on va vous l'annoncer, il était dans l'émission Qui veut épouser mon fils sur une certaine chaîne, bien sûr. Voilà, on peut pas vous la dire parce que on n'est pas là pour faire de la publicité, mais de l'information. On est très content, franchement, et pas que.
3: Je te remercie.
2: Puisque justement, il y a pas mal de projets. Là, on va avoir un appel apparemment, et il vient de nous retrouver, il vient de venir avec nous dans les studios. En tout cas, je vous l'ai dit, c'est Christophe Paulina, connu sous le nom de Gigi Maxton, mais pas que. Andrew. Puisque c'est lui qui a fait aussi la chanson Hello Sai, vous avez vu, il est là avec nous, qui a fait un carton, c'était sur Spotify, c'était de partout, c'était sur toutes les plateformes de téléchargement, c'était vraiment que du bonheur. Et là, il a refait aussi un OP, et puis il y a d'autres projets qui sont en train de se mettre en place, justement, vous savez, il y en a un secret. Nous aussi, il est avec nous dans les studios, et on va vraiment le remercier, puisque je lui ai dit, il est chanteur aussi en même temps, et là, il y a une nouvelle composition, il y a un petit peu du délire, du machin et de Mood Fritz, il a qu'à se tenir. Comment ça va?
3: C'est bien, il va bien lancer, l'impeccable. Ça fait deux ans que j'ai pas repris les micros là.
2: Écoute, je vois ça, c'est comme le vélo, ça se perd pas en tout cas.
3: Et félicitations à qu'on me voit un petit peu la vidéo. Félicitations à Anthony et
4: Je te remercie. Et juste à toi aussi.
3: On s'est connus justement par rapport par un petit moment quand j'ai tourné. Le clip Hello Sai, c'est comme ça que je t'ai connu en fait. Je t'avais loué ton piano.
4: Et le piano blanc.
5: Le piano est dans le clip.
3: On s'est connus comme ça.
4: Exactement.
3: En fait. Donc voilà, depuis.
5: Alors on a Virginie qui dit bonjour à tous. Anthony Baud est un artiste exceptionnel.
4: Ah, merci voilà. Virginie, merci, c'est gentil, merci beaucoup.
2: Et c'est vrai que franchement, en plus, quelqu'un de très très humble, et on est vraiment très content. Ça fait les Toubliflouis à 4 ce soir. 21h45, je crois qu'on a un appel, justement,
4: parce que
2: on peut faire justement, apparemment, il va nous appeler, les amis. Donc, Tof, on l'a dit, bien sûr, t'as tenu l'émission d'une main de maître pendant deux ans. Que dire sur le côté des projets musicaux? T'as d'autres choses que t'es en train de mettre en place? Tu peux nous en parler un petit peu plus en attendant justement que Guillaume,
4: c'est un de mes régisseurs sans lumière.
2: C'est ton régisseur sans lumière. Voilà, on a toute la famille ce soir. On salue ta maman aussi, Joël. C'est ça?
4: C'est ça.
2: On salue Joël aussi.
4: Joël.
2: On salue toutes les mamans. On les embrasse. On les embrasse vraiment parce que gentil.
3: Et puis dauphinoise alors, Joël.
4: C'est ça, exactement.
3: Elle est du coin, quoi.
4: Moi, c'est ça. À côté de la côte.
2: En même temps, on salue toutes les personnes puisqu'aujourd'hui, c'est la journée de la fibromyalgie. Voilà. Il faut en parler aussi en même temps. Et je salue toutes les personnes qui viennent être connectées. 21h46, on est bien sur la radio Couleur. Avec toute l'équipe, bien entendu, il manque Julie et mon Lolo. Mais en tout cas, on a quelqu'un au téléphone. Oui, allô, bonsoir.
6: Bonsoir. Oui, bonsoir, c'est Guillaume, le organisateur d'Anthony.
2: Ouais, salut Guillaume, ça va?
6: Salut, ça va?
4: Salut, c'est Guillaume, ça va?
3: Wesh. Et Guillaume, ça va?
5: Ça va, Guillaume?
2: Est-ce que tu peux. Ton prénom, c'est Guillaume.
5: Il s'appelle Guillaume.
2: Bon, d'accord, ça va.
3: Ah oui, il est au téléphone.
5: Guillaume Tell. Eh oui.
2: Allez, ça va, ça passe, c'est cadeau, 21h47 en direct. Okay. Salut Guillaume. Donc, t'es le régisseur, toi, c'est ça?
6: Régisseur, son et lumière.
2: Ok, tu peux nous sortir un petit dos, justement, sur Anto, là, comme ça, qu'on le mette un petit peu mal à l'aise, le truc qui crée le buzz. Non, je plaisante, bien sûr. Ça fait combien de temps que tu travailles avec lui?
6: Pour la sono, mais il adore mon système, donc c'est bon, ça marche.
2: Ça fait combien de temps justement que tu le connais, que vous travaillez ensemble, et qu'est-ce qui fait que
6: ça fait 23 ans qu'on se connaît.
2: Ouais. Ah, quand même.
5: 23 ans. Ah,
4: ouais,
5: quand même.
4: Ça fait 23 ans parce que Guillaume était accordeur piano comme moi, et ça fait 2 ans vraiment qu'on est à fond sur les scènes, et on a fait des très très belles scènes ensemble. Voilà.
3: Et il est auvergnat alors?
4: Non, pas du tout. Il est de Alès. Et après, je vais le laisser parler. Mais en tout cas, il a fait le Château Louis XI. On a fait un très très beau concert au Château Louis XI. l'année dernière.
2: Voilà. Ah ouais.
4: Ouais.
2: Ah ouais, carrément.
4: Bah, c'était magnifique.
2: Et c'est bien. Pourquoi c'est cool que Guillaume soit avec nous, parce que tout simplement, on parle jamais des régisseurs son, on parle jamais des producteurs, on parle jamais des gens qui sont derrière la scène.
5: Et oui, parce que sans eux, même Marty, pour faire de la radio, voilà, c'est ce que j'allais dire.
2: Bah, sans eux, on ferait pas d'omelette.
5: C'est exactement ce que j'allais dire.
2: Oui, sans eux, on ferait pas d'omelette. Ouais. Et il est avec nous, justement, donc c'est pour ça qu'il va nous dire un petit peu quelle est sa motivation et quel est son but. Et on en a parlé tout à l'heure avec Anto. Il y a le côté où vous avez envie de faire les zéniths après par la suite, c'est ça?
6: C'est ça, exactement. Ouais. On aimerait bien faire un peu plus grand quoi, après. Quoi.
2: Ah oui, carrément. Ouais, c'est, après, alors on nous le demande, on nous le demande. Est-ce qu'Anto, voilà, est-ce il reste 12 minutes.
5: À trouver l'amour.
2: Eh ben ça, la question, là. On va attendre encore un peu parce qu'on va le savoir. Mais on va donner des petits indices. Tiens, le premier indice que tu pourrais donner en savant si tu es encore avec quelqu'un, tu as trouvé quelqu'un ou pas. Pour l'instant.
5: Bah, quel indice tu peux donner?
4: Si je te le dis, ça va pas le faire.
2: Non, mais un petit.
5: Moi, je veux savoir. Elle nous dit à l'écoute de.
2: Pas pour l'instant. Mais
4: on va attendre. Et il est 21h40. Ouais. On est à 21h55.
2: 55.
5: Tu
2: on
5: sais
2: le
5: quoi,
2: dit.
5: Quoi, l'écoute attention. De soi fait un casting. Peut-être que tu passeras.
2: Il restera même sûrement. tous les concerts sont magnifiques.
5: Oh non, t'as bien raison.
2: 30 de route.
4: Ouais. Alors Gwen, il faut savoir que c'est ma modératrice, donc comme je t'ai dit.
2: Ouais.
4: Et elle est venue à deux de mes concerts. Elle a fait plus de 7 heures de route à chaque fois. Et on a fait un concert privé à Clermont-Ferrand où il y avait 80 personnes. Et Virginie, Gwen, et puis toutes les autres en fait de TikTok qui sont venues, une partie au concert qui était super. Enfin, vraiment, elles sont venues et elles m'ont fait des beaux cadeaux. Et tout.
2: C'est vraiment une famille. Alors, on peut les garder en tant que modératrice.
4: Ah oui.
5: T'as Noël aussi qui dit qu'elle veut savoir aussi si t'es célibataire ou pas. Je pense que tu vas peut-être trouver là en
2: pas
5: temps passé.
4: Alors, mes amis, ce soir,
3: c'est
4: Roger.
3: Lui
5: que, je pense que si t'as
3: c'est
5: pas trouvé, tu vas trouver, je pense.
2: On va mettre après, vous savez, quand justement, au jour de l'an, il est minuit. 9, 8, 7, 6. Mais on le saura tout à l'heure, justement. 21h55, on est bien sur la radio couleur, bien sûr. Et on a Virginie qui nous fait
5: qui
2: top. Mais là, on a toujours Guillaume. Ta motivation, Guillaume, toi, après, c'est de faire vraiment des. T'as tout le matos pour après faire des grandes salles,
6: moi,
2: pour
6: après,
2: faire des élites.
6: Après, on va louer, quoi. Enfin, après, on verra pour la suite. Moi, j'ai un système de 3 kilos. Déjà, on fait avec ça pour l'instant, ça suffit largement.
2: Ouais, il y en a un qui a un sonotone derrière.
3: Non, parce qu'il doit mettre la radio à côté, je pense.
2: Ah, parce qu'il y a un côté où.
3: T'as mis la radio à côté, non ça, ça fait un...
6: Non, pas du tout, non.
2: Ah, d'accord. Il y avait un petit écho, 5 minutes, les filles, vous saurez s'il est célibataire encore ou pas. Merci à toi. Est-ce que tu as un petit dos, une petite anecdote sur Guillaume?
3: Une petite casserole.
2: Ouais, un petit truc sympa, ouais.
6: Bah vas-y, Anthony.
4: Guillaume, c'est un super sonorisateur, mais des fois, quand c'est deux jours avant et qu'il y a le concert, il me fait stresser des fois parce que il me répond pas et il arrive toujours au dernier moment. Si, mais il est très bon.
2: Tu l'appelles, il est très bon, pas du tout.
4: Il est très bon, il est très bon.
2: C'est vrai?
4: Ouais, c'est un super sonorisateur. Franchement, au niveau de la voix, c'est une tuerie.
2: Et toi, est-ce que t'as un petit dos en même temps, Guillaume, sur Anthony?
6: Ah bah il est toujours casse-pied pour faire les balances, hein, ça c'est sûr.
2: C'est vrai?
6: je rigole, c'est bon, il n'y a pas de souci.
2: Si, mais tu peux le dire en même temps, on est à la radio, il y a pas mal de personnes qui écoutent, t'inquiète pas.
4: Si, c'est vrai, mais il faut le dire quand même que pour la Château Louis XI, j'étais un peu emmerdé quand même. Hein, c'est vrai?
2: C'est vrai.
6: Ouais.
2: On n'a pas parlé aussi, en tout cas, des costumes. Parce que comment t'es sur scène,
4: alors,
2: justement? Quelle est la tenue vestimentaire?
4: Ma tenue vestimentaire, c'est blazer torse nu dessous, tout le temps.
2: Sérieux? Bah, le beau gosse. Et tu touches le téton et tout quand tu chantes?
5: Bah non, il a les mains sur le piano.
2: Mais des fois, il peut jouer d'une main, hein, je veux dire.
5: Bah, oui. Le piano sans les accords, c'est pas terrible.
4: Ah bah, c'est moins bien.
5: C'est un
4: bien.
5: Peu nul. Hein. Ouais. J'ai fait un peu de piano.
2: Bon. Bah, tu peux faire un concept en même temps. Quand tu joues du piano, t'as quelqu'un qui vient te toucher tes tétons.
4: En tout cas, c'est pas Guillaume qui touche tes tétons.
2: Hein. Bah, en tout cas, non, il est un petit peu loin. Plus que deux minutes, les filles, vous allez savoir s'il est célibataire ou pas.
5: On a Captain qui dit que, justement, est un très bon sonorisateur. Que Guillaume est un très bon sonorisateur.
2: Et t'as Virginie qui nous dit on va tout savoir. Mais bien sûr.
5: Les filles, là, elles attendent que ça, en fait.
3: Elles sont furies, les filles.
2: On va tout savoir en même temps.
5: C'est pas Patrick, c'est Anthony.
4: En tout cas, les amis, si je peux me permettre, pour des animations de très haute qualité dans l'Isère, Christophe, Animastar, je préfère le dire. Voilà,
2: après, tu peux tout dire, il n'y a pas de souci.
4: C'est au top du top, donc vous pouvez les yeux fermés, mais il est très très connu dans la région iséroise et même aux alentours.
2: Dans toute la France, moi je dirais.
3: Merci,
4: Non, dans toute la France.
2: C'est vrai, franchement.
4: Oui, et pays limitrophes.
2: Exactement, pays limitrophe. Ils vont en Suisse.
3: Parce que DJ Maxtoff, limitrophe.
2: C'est cadeau, c'est bon. Voilà. Allez, 21h53, les amis.
5: Il est magnifique, sa tenue est parfaite, Gwen, parce que je pense que c'est celle qui te fait tes vêtements, c'est ce
4: sur
5: que j'ai
4: scène,
5: vu.
4: Il est magnifique. Ah, c'est gentil, Gwen, merci.
2: Et t'as des tatouages de partout, frérot, là, comment ça se passe? Sur tout le corps et tout.
4: J'ai une anecdote. Ouais. Une fois, j'étais en concert. Et en fait, à la fin, on saluait sur scène. En fait, le Bénard, il a craqué, donc j'étais en caleçon presque. Tu vois.
2: Arrête.
5: C'est embêtant.
2: Mais c'était marqué quoi? Je suis célibataire.
5: Il joue du piano sans les mains, nouveau c'est concept. C'est bon, c'est d'accord. C'est
2: oui, oui, je joue avec ça. Enfin bon.
5: Non. 20.
3: Des chipendes, alors.
2: 21h53. Allez, dans deux minutes, on leur dit si t'es encore célibataire ou pas.
4: Ouais,
2: d'accord.
4: Ouais, ça marche.
2: Nous, on sait même pas dans les studios.
4: Mais non, c'est
2: encore célibataire.
3: On sait pas.
2: Et puis, on va voir en même temps. Je salue toute la communauté gay, bien entendu. Les joyeux, pas les tristes. Hein. L'émission aussi, c'est ça, hein, c'est apporter que du bonheur. On salue aussi, bien entendu, toutes les infirmières. Vous savez, celles qu'il y avait pendant le Covid, que à 20h, vous les applaudissiez.
3: Ouais,
2: et après, vous les insultez parce que, tout simplement, quand vous allez à l'hôpital, eh ben, c'est pas de leur faute, hein, les filles. Hein. C'est que, tout simplement, eh ben, avant, on appelait ça, je fais du real suspense, avant, on appelait ça, justement, des femmes qui étaient là pour les patients. Mais maintenant, ce qu'il y a, c'est que tu avais une infirmière pour 3-4 patients. Maintenant, tu as deux infirmières pour 50 patients. Voilà, je voulais dire, c'est un petit peu le coup de gueule, mais c'est pas de leur faute. Et vraiment, heureusement que vous êtes là. Et je salue aussi toutes les communautés, que ce soit gitan, que ce soit portugais, plutôt pâle, que ce soit italien et que ce soit bien sûr espagnol.
5: Est-ce que tu as un problème avec la tatouage, Olivier? On te demande.
2: Avec les tatouages?
5: Oui, parce que depuis tout à l'heure, tu dis que t'es tatoué de partout,
2: Bah oui, je suis tatoué. Et c'est pas fini en même temps. 21h54, dans une minute. Et dans une minute, je te dis franchement, on va savoir. Et ça fait presque une heure. On veut savoir, nous, s'il est célibataire ou pas. Et attendez, on va corser le truc. Est-ce que ça pourrait être avec un mec ou avec une femme? On sait pas.
4: Alors, si.
2: Ça... Non, mais oui, mais toi, tu sais.
3: Je
2: crois
3: qu'il sait, là. Arrête tes conneries.
4: Je suis hétéro à 100%.
5: Mais lui, il est hétéro. Mais bien te le dire,
4: il est hétéro à 100%. Jamy, il est 21h55.
2: Hein?
5: Il est 21h55.
2: Alors là, on peut le dire. On va faire un décompte tous ensemble.
5: Tu redonnes tes réseaux sociaux après, on sait jamais si elles veulent te rappeler ensuite.
2: Alors, pourquoi j'ai dit ça, bien sûr? Parce qu'il y a tellement d'hommes qui. Il est avec une femme, on le sait, il a fait l'émission qui veut épouser mon fils, mais il y a quand même de la communauté des hommes justement qui n'arrivent pas à se reconnaître quand ils sont hommes pour être avec un homme. C'est pas une maladie, c'est ça que je voulais venir là-dessus. C'est que tout simplement il y a des hommes qui se reconnaissent pas et que des fois à 40 ans, 60, eh ben, ils vont avec un homme et vont plus avec une femme, comme beaucoup de femmes vont avec des femmes entre elles. Voilà, donc c'est pour ça, juste ça que je disais, c'était une aparté bien sûr. 10.
5: Et là on a son régisseur musical et très émotif, il travaille avec le cœur.
2: 6, 5, 4, 3, 2, 1. Alors, t'es célibataire ou pas? On s'écoute un petit son, les amis, on revient.
5: En fait, il est jaloux, il veut pas que.
2: Je viens sans, bien sûr. Alors, tu vas nous le dire. En même temps, on va remercier Guillaume qui était là avec nous.
4: Merci, Guillaume.
2: Merci à toi d'avoir appelé, Guillaume. Et on te dit longue vie.
4: À plus,
3: bonsoir, Guillaume.
2: Et on se reverra sûrement, Guillaume. Merci en tout cas. Salut à tous. Ça marche. Merci, Guillaume.
6: Merci.
2: Bye bye.
5: Alors, Anthony, es-tu célibataire?
4: Alors, donc, l'émission a été tournée il y a donc un peu plus d'un an et demi.
2: Oui, et, un an et demi.
4: Voilà,
2: oui.
4: Et qui est passé pendant 2 mois à la télé en France. Là,
2: Il y avait combien d'épisodes?
4: Il y avait 10 épisodes. Et là, en différé, il y avait en Belgique. C'était plus puissant en Belgique parce que c'était 20h45, donc en prime. Voilà, je dure un peu le suspense encore. En
2: plus. Non, vas-y.
4: J'ai fini avec une personne dans l'émission. Par contre, on ne s'est jamais revu après. Il y a eu pas mal de buzz par rapport à ça sur les réseaux, vous pourrez aller voir.
2: Ouais.
4: Ça a bien buzzé, je ne sais pas si tu as vu, des centaines de milliers de vues de vidéos qu'on a fait. Je suis célibataire aujourd'hui. Si je peux me permettre, moi je suis beaucoup dans la musique, je m'occupe beaucoup de mes enfants. Si aujourd'hui je dois être avec quelqu'un, ce serait vraiment un plus pour la personne et pour moi. Je ne veux pas faire de la peine à quelqu'un et je veux qu'elle me pousse sur ce que je fais et je ferai de même pour la personne. Mais je suis seul.
5: Voilà. Par contre, attention, il faut qu'elle sache repasser, hein. C'est très important.
4: S'il y a des froisseurs, c'est
5: ce qu'il
4: bon.
5: A dit.
2: Et sinon,
3: et faire les lasagnes.
2: Et sinon,
5: ah, j'en fais demain.
2: Non, c'est
5: Chanel
2: demain.
4: Ah bah c'est bon alors. Alors je rigole.
2: Et si c'est pas repassé. passer, elle repassera justement.
3: Mais non, mais du gruyère, c'est pas bon.
2: Ah, maintenant,
5: tu peux le dire dans les lasagnes, t'es fou, toi.
2: On peut le dire en même temps aussi par rapport au niveau du ça domaine sentimental. Il ouais. Y a, t'as envie de quelqu'un et on est un peu tous dans le même cas de figure. T'as pas envie d'être avec quelqu'un qui soit attiré, mais plutôt attirante. Pas de ce que t'as fait, mais de toi, de ton côté. Tu vois, parce qu'il y a pas mal de michetots, et c'est ouais, ça. Hein, c'est vrai, quand on est connu, j'ai connu ça, donc c'est le problème des fois.
4: Je respecte toutes les femmes, j'ai à peu près 200 messages par jour voilà sur les réseaux. Et en fait, je suis quelqu'un de simple et pas imbu de ma personne, mais c'est compliqué. Donc pour l'instant, voilà, je laisse faire. Voilà.
5: Mais il faut savoir repasser.
2: Ouais. Et blonde ou brune, à forte poitrine ?
5: Il a dit qu'il était plus brune, il l'a dit
4: tout à l'heure. Ouais, mais maintenant, je suis plus. Voilà, je pense que c'est le feeling, tout simplement. Ouais.
2: Eh bien écoute, merci Anthony Baud qui était là dans l'émission. Merci, la Voix Libre, tous les mercredis 21h à 22h, la semaine prochaine, un nouvel invité. Merci à Julie qui était présente avec nous sur les réseaux sociaux. Merci à toutes les personnes qui étaient là aussi en même temps connectées avec nous. Merci à
5: merci
2: toi.
5: Merci encore à nos partenaires, à Dolce Vita merci, et le Kinépolis. Merci
2: à la radio Couleur, bien sûr, et à toutes les personnes. Comme je dis, qu'on voyait une personne de rue, pas quoi, lui donner une petite pièce et puis un grand sourire. Merci aux personnes qui étaient là sur TikTok et surtout, aimons-nous vivants, n'attendons pas que la mort nous trouve du talent. Merci aux personnes qui ont appelé et merci à toi Antoine. Bah, vraiment. Tu reviendras parce que nous on va faire un fil rouge. Des fois tu pourras nous appeler peut-être, ça dépend, nous c'est mercredi, hein, mais tu pourras nous appeler avant le mois de juillet et nous dire bah tiens je suis là, on fait un petit direct et tout, ça pourrait être sympa les amis, non ?
4: Avec grand plaisir.
2: Merci à tous, allez mettre un petit commentaire dans l'émission, ça fait toujours plaisir. Et vous pouvez aller sur ma page aussi Instagram. Vous savez que je peux pas le dire personnellement, mais vous allez comprendre que je vois pas mal de choses. Je vous dis juste ça en tout cas. Merci les filles, la semaine prochaine. Normalement, en cam, on devrait avoir justement Rosa. Et pas que. On aura aussi Clich NJ et puis on aura aussi en même temps à l'écoute de soi par câble, puisque là on va parler de numérologie, on parlera de cartomancie, on parlera des énergies et tout ça, ça va être sympa. Donc voilà, je leur fais un coucou, bravo à toutes les personnes qui étaient là, merci de votre fidélité. Nous, on se retrouve la semaine prochaine. Salut, bye bye.
5: Bonsoir à tous. Salut, bonsoir.

écoute maintenant Acousti Roots, ce qui devient AKR, le titre En paix, et cet extrait de leur album Rendez-vous sous la lune.

Après plusieurs EP, le groupe Rhône-Alpin Marla Fredon a sorti en avril 2026 un nouvel EP. On écoute le titre Figer le soleil, extrait de cet EP éponyme, et c'est le coup de cœur de Gérard, animateur de l'émission Itinéraire Bis sur Radio Couleur.

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1: Et maintenant, sur Couleur, on écoute un extrait de l'album La Peur et le Vent de l'artiste Eiffel avec le titre Or.

Il y a tout juste un an, Spelling marquait une étape majeure de son parcours avec la sortie de son premier album In Heart With Rust. Aujourd'hui, pour souffler cette première bougie, il nous propose la sortie du clip officiel de The Best Line. Et c'est mon coup de cœur sur Radio Couleur.

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1: se détacha un jour trop calorifique
0: sur son radeau médusé mais héroïque.